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1: Il est 3 heures.

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1: Il est 4 heures.

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1: Il est 5 heures.

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1: Il est 6 heures.

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1: Il est 7h. 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
2: Bonjour, bienvenue et merci d'écouter Radio Lodev. Très heureux de vous retrouver les amis en ce mardi matin, mardi 12 mai 2026. Cédric de retour pour vous accompagner jusqu'à 10h. J'espère que vous avez passé une bonne et belle nuit. C'est reparti pour une nouvelle journée. Nous, on est ensemble pendant 3h. On vous retrouve tous vos rendez-vous dans quelques minutes à 7h15. Vous le savez, hein, l'horoscope, ce sera avec Sylvie et Thierry. À 7h30, les informations nationales et internationales à DRFI. À 8h, le retour de l'info locale. À 8h10, on fera un point météo avec les prévisions de Météo France. Et à 9h15, nous partirons du côté des cinémas de la région, voir les films à l'affiche de ce mardi 12 mai 2026, 132e jour de l'année. Nous fêtons les Achilles aujourd'hui. Et c'est le deuxième Saint de glace, ça c'est le Saint Pancras aujourd'hui. Le dicton du jour, les trois saints au rang de Navet, Pancras, Mamère et Servet, sont bien nommés les Saints de glace, Mamère, Servet et Pancras. Voilà pour les féminines. Allez, je vous donnerai un talent pour loisir, des idées de sortie, des bons plans et de la musique avec Alain Souchon, Foule Sentimentale et Aerosmith sur Radio Lodève. Bonne matinée et bon réveil.

Alain Souchon avec Full Sentimental sur Radio Deva. Vous avez un temps de jeu, un atelier jeu pour les enfants ce mercredi 13 mai à Lulins sur la place de l'église. C'est ouvert à tous, c'est gratuit. C'est pour tous les âges, des bébés au pré-ado. Donc ce sera de 14h30 à 16h30 sur la place de l'église de Lulins les Châteaux. Vous avez un vide-grenier ce dimanche 17 mai organisé par l'association Los Caga Roletas, c'est la crèche de Saint-Pargoire. Ce sera donc ce dimanche 17 mai de 10h à 16h avec des animations et structures gonflables à 13h jusqu'à 16h. Ça se passera au camp de la Cousse à Saint-Pargoire. Alors c'est 8€. L'emplacement avec voiture 11€. L'emplacement avec camion, buvette et restauration sur place. Pour tout renseignement, contactez la crèche de Saint-Pargoire au 06 47 77 80 62. Juste avant l'horoscope, Blur avec un Country House sur Radio Deva.

0: Blur avec Country House sur Radio Lodève.
1: Il est 7h15, tout de suite l'horoscope présenté par Sylvie et Thierry. Bonjour.
2: Bonjour à tous. Alors, les planètes vont-elles sauver ou abîmer votre journée?
3: Eh bien, Bélier, vous prenez les choses avec humour. On appréciera votre compagnie.
2: Taureau, les bons influx de Mercure favoriseront les bonnes affaires et les déplacements. Sachez en tirer profit.
3: Vous êtes Gémeaux, des contretemps imprévus risquent de retarder certains projets professionnels importants.
2: Cancer, les circonstances pourront vous entraîner dans un courant inconnu fait de découvertes et d'aventures.
3: Lion, vous partagez des moments de convivialité avec des personnes que vous appréciez.
2: Vierge, prenez soin d'installer une cloison étanche entre l'amitié et l'argent. Il est toujours mauvais de les mélanger d'une façon ou d'une autre.
3: Balance, vous vous sentirez un petit peu bloqué dans certaines tâches, mais pas de souci. Remettez certaines missions à la semaine prochaine.
2: Scorpion, l'action de la planète Mercure ne passera pas inaperçue. Vous serez plus porté aujourd'hui vers la philanthropie et l'altruisme.
3: Sagittaire, eh bien si vous avez des ennemis ou des adversaires, eh bien sachez que la planète Uranus, bien disposée à votre écart, eh bien vous aidera à avoir le dessus.
2: Capricorne, ne prenez pas d'importantes décisions concernant votre avenir professionnel aujourd'hui.
3: Verseau, vous subirez encore trop le poids de la routine qui vous retarde dans votre progression.
2: Enfin Poisson, vous allez enfin tirer la couverture vers vous. Demain, nous fêterons Roland.
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1: Il est 7h passé de 17 minutes, c'était l'horoscope. L'horoscope que vous retrouverez tout à l'heure à partir de 8h15. On continue avec Bruno Mars, I Just Might sur Radio Lodève. Bonne matinée. Ciao.

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0: Renaud avec Morgane de Toi sur Radio Lodev. Il est 7h30, tout de suite on retrouve le flash de Radio France International.
1: Paul Lancin Spinelli.
2: Une ribambelle d'investissement pour un chèque total de 23 milliards d'euros. C'est la promesse annoncée par les présidents français et kényan Emmanuel Macron et William Ruto hier en clôture de la première journée du sommet Africa Forward à Nairobi. De nombreux secteurs vont en bénéficier, de l'agriculture au transport en passant par les industries créatives. Alban Tiroir, le secteur sportif est également gâté.
3: Utiliser le sport comme levier de développement pour l'Afrique, c'était l'une des thématiques évoquées lors de la première journée du sommet Africa Forward. Patrick Motsepe, président de la Confédération africaine de football, s'est félicité du rayonnement de la dernière CAN.
4: 2,5 milliards de personnes ont regardé la CAN au Maroc. 180 pays à travers le monde ont regardé la CAN au Maroc. Et l'économie marocaine en a bénéficié à hauteur d'environ 2 milliards de dollars.
3: Le président Emmanuel Macron a lui pointé un potentiel sous-exploité.
5: Le marché mondial du sport, c'est 2% du PIB mondial. Quand on regarde sur le continent africain, c'est 0,5% de son PIB. L'économie du sport n'est pas assez structurée sur le continent africain. Elle est souvent encore trop informelle. Et souvent aussi, vous avez la matière première, mais elle est valorisée dans d'autres continents. Vous avez les parmi les plus beaux, les meilleurs sportifs du monde, et ils sont pris dans d'autres championnats, dans d'autres compétitions.
3: C'est contre cette logique que le président William Ruto a appelé le continent à se mobiliser.
6: More than 1 billion Africans.
7: Plus d'un milliard d'Africains ont moins de 35 ans. Ce n'est pas simplement une statistique, c'est une opportunité historique, celle de bâtir l'une des économies sportives les plus dynamiques au monde.
3: Le Kenya espère justement tirer profit de la CAN 2027 qu'il va co-organiser avec l'Ouganda et la Tanzanie. Alban Tiroir, Nairobi, RFI.
2: Et le sommet Afrique-France de Nairobi se poursuit aujourd'hui avec une réunion politique réunissant 32 chefs d'État et de gouvernement aux côtés d'Emmanuel Macron et William Ruto. Sont attendus notamment Alassane Ouattara, le président ivoirien, le Sénégalais Bassirou Diomaye Faye ou encore le dirigeant de la RDC Félix Tshisekedi. Donald Trump choisit la métaphore médicale pour qualifier l'état du cessez-le-feu avec l'Iran, estimant que l'accord est sous assistance respiratoire et qu'il a 1% de chances de vivre. Alors que les négociations stagnent, le président américain a déclaré hier à la chaîne Fox News qu'il envisageait de relancer son opération de protection des navires pour traverser le détroit d'Ormuz, toujours bloqué après une première tentative en début de mois. Alors qu'Israël et les États-Unis font le sale boulot en Iran, l'Union européenne révèle sa faillite morale. La déclaration hier de Benjamin Netanyahou, premier ministre israélien, après l'adoption de sanctions par les 27 contre des colons israéliens extrémistes coupables de violences contre des Palestiniens en Cisjordanie occupée. Des responsables du Hamas ont aussi été placés sous sanctions par l'UE. En revanche, les Européens poursuivent leur rapprochement avec la Syrie après les sanctions levées l'an dernier. Bruxelles a rétabli hier l'accord de coopération avec Damas. Il avait été suspendu sous le régime de Bachar el-Assad. Mais Ablajounaïdi, les nouvelles autorités syriennes dominées par un groupe islamiste radical ont multiplié les efforts et les réformes ces derniers mois.
8: Depuis leur installation au pouvoir, les autorités de transition syriennes ont adopté plusieurs mesures, notamment économiques, pour faciliter le rapprochement avec l'Union européenne, premier partenaire commercial de la Syrie avant 2011. Réformes pour améliorer l'environnement des affaires, réhabiliter les infrastructures ou reconnecter le pays aux circuits économiques et financiers, le tout à la faveur de la levée des sanctions occidentales l'an dernier. Ces réformes économiques ont été doublées de gages pour une transition politique inclusive, une stabilisation sécuritaire et un processus de justice transitionnelle. Des mesures encore loin d'être pleinement satisfaisantes. Elles sont entachées par exemple par des violences ethno-confessionnelles survenues ces derniers mois et qui font douter de leur sincérité. Bien que très imparfaites, ces mesures sont un premier pas qui, pour l'Union européenne, crée les conditions politiques pour relancer l'accord de coopération. Du côté de Bruxelles, la volonté d'aller de l'avant sur le plan diplomatique et commercial est néanmoins manifeste. L'objectif à terme est d'entamer les négociations en vue d'un accord d'association, comme avec Israël ou le Liban par exemple.
2: Ablajounaïdi. Enfin, l'Union européenne a annoncé cette nuit vouloir inviter des représentants talibans pour des discussions portant sur le renvoi de migrants en Afghanistan, un durcissement des politiques migratoires poussées par 20 pays de l'UE. Aucune date n'a pour le moment été fixée pour cette future visite. En Ukraine, à l'aube ce matin, Kiev a vécu sa première alerte aérienne aux drones depuis le 8 mai, vendredi dernier. Donald Trump annonçait alors une trêve de 3 jours avec la Russie. Cessez-le-feu que les deux pays se sont mutuellement accusés de violer.
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0: De retour sur Radio Lodev, c'était le flash de Radio France International. Prochain rendez-vous avec l'info, ce sera tout à l'heure à partir de 8h. Vous retrouverez le flash local. Bienvenue en ce mardi 12 mai 2026, 132e jour de l'année. Aujourd'hui, nous fêtons les Achilles. La bonne fête à vous. Joyeux anniversaire, c'est le vôtre. Et c'est le deuxième Saint de glace, c'est Saint Pancras aujourd'hui. Et le dicton du jour, les trois saints au sein de Navet, Pancras, Mamère et Servet, sont bien nommés les saints de glace, Mamère, Servet et Pancras. Voilà pour l'éphéméride. Allez, on continue avec Coldplay et Paradise. Sur Radio Lodève. Bonne matinée.

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1: Il est 7h48 minutes, on va regarder les prévisions de Météo France pour cette journée de mardi avec notre région qui est coupée en deux ce matin. Le soleil s'impose largement en matinée sur les plaines du Roussillon, de l'Aude, de l'Hérault et du Gard. Cet après-midi, près des Pyrénées, ça sent le gros orage avec beaucoup d'eau. Le nord des PO est moins concerné, mais des averses orageuses y sont aussi possibles. En fin d'après-midi, les nuages se font nombreux quasiment partout, alors qu'entre temps, le soleil aura fait son retour quelques heures sur l'Aveyron et la Lozère. La vallée du Rhône restera plus durablement ensoleillée. Par contre, on peut voir un petit orage en limite Gard et de l'Hérault. En fin de journée, le Mistral soufflera de 30 à 40 km/h en début de matinée, puis se renforcera à 60 à 70 km/h près du Rhône en journée, plutôt 40 à 50 km/h dans le bassin limois. La Tramontane atteindra 40 à 50 km/h sur l'Aude et le nord du Roussillon en journée, puis 70 à 80 km/h la nuit prochaine. Les températures, elles sont de 6 degrés du côté de Mende, 9 à Uzès, 11 à Nîmes, 12 à Carcassonne et Lodève, 13 à Perpignan, Narbonne, Béziers et Montpellier, 15 à 7, et les maximales vont atteindre 16 degrés à Mende sur nos plaines, 20 degrés à Nîmes, Carcassonne, 22 à Lodève 7, 23 à Montpellier, Narbonne, Perpignan, et 24 du côté de Béziers. Voilà pour les prévisions de Météo France. Nous, on continue avec la musique Louane, Chien et Fall Gardens avec les Montreux sur Radio Lodève. Bonne matinée!

Luan, à l'instant sur du Dev. Vous avez un stage de chant de masterclass exceptionnel avec les artistes Emmanuel Pijob et Ulrich Van Cotem du 14 au 17 mai. Ça se passera à Aven. Alors Emmanuel Pijob est soul et gospel. Il a été finaliste de l'émission The Voice. Et Ulrich Van Cotem, soprano lyrique, s'est ouvert à tous, débutants, amateurs ou chanteurs confirmés. Ce stage propose un travail complet autour de la voix, technique, interprétation, présence scénique, écoute et expression. Ça se passera donc dans un cadre exceptionnel à l'hôtel thermal d'Aven, en pleine nature, un lieu idéal pour se concentrer, créer et partager. 5 heures de cours par jour, travail individuel et collectif, répertoire à soul, gospel et lyrique, déjeuner inclus, hébergement possible sur place. Et le stage se conclura par un moment fort ce dimanche 17 mai avec un concert à 14h30 à l'hôtel d'Aven. Renseignements et inscriptions au 04 67 23 44 45. Nous, eh bien, on continue juste avant le flash local de 8h avec Clean Bandit et Razzle Bee sur Radio Dev. Bonne matinée. We'll be right back.

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1: Il est 8 heures.
2: Bonjour, bienvenue et merci d'écouter Radio Lodève. Nous sommes le mardi 12 mai. Il est 8h tout de suite, le flash local présenté par Damien Saint-Esse. Bonjour Damien.
3: Bonjour Cédric, bonjour à toutes et bonjour à tous. La prochaine séance du conseil communautaire de la vallée de l'Hérault se tiendra ce lundi 18 mai prochain à 18h au siège de la communauté de communes vallée de l'Hérault à Gignac au parc de Camalcé. Avec à l'ordre du jour notamment, on retiendra la mise en place de la redevance d'enlèvement des ordures ménagères à l'usage ou encore l'acquisition de parcelles en vue de la réalisation de terrains familiaux pour l'accueil des gens du voyage. Également l'exploitation de vergers d'olivier dans le cadre de la gestion du site du Pont du Diable. D'autres points sont inscrits à l'ordre du jour de cette séance communautaire et comme de coutume, ce conseil communautaire sera lui diffusé en direct sur la chaîne YouTube de la communauté de communes Vallée de l'Hérault ce lundi prochain à partir de 18h. La communauté de communes du Lodévois et l'Arzac lance un appel à participer aux prochaines journées du patrimoine, les journées européennes du patrimoine qui reviennent les 19 et 20 septembre prochains autour des thèmes patrimoine de la photographie et patrimoine en péril. La communauté de communes coordonne la programmation et invite les acteurs du territoire à proposer des animations et visites guidées avant le 30 mai. Vous pouvez donc vous faire connaître auprès du service patrimoine de la communauté de communes du Lodévois et l'Arzac. Le samedi 30 mai prochain, la communauté de communes du Clermontais, le centre de gestion de la fonction publique territoriale de l'Hérault, organise l'événement sportif inclusif et festif ouvert à tous, Boulectois. C'est une matinée pour faire se rencontrer sport, bien vivre ensemble ou encore culture occitane et convivialité avec au programme des ateliers sportifs adaptés, des animations culturelles avec notamment une exposition vivante autour des traditions occitanes, puis un moment convivial avec de la dégustation de spécialités culinaires locales, bien d'autres surprises à découvrir sur place aussi. C'est entièrement gratuit, sans inscription. Rendez-vous le 30 mai prochain, la matinée de 9h30 jusqu'à 12h30 à l'ensemble scolaire Saint-Guilhem. Le vendredi 5 juin prochain, la matinale de l'innovation se tiendra à Clermont-l'Hérault dans les locaux de Capdif, organisée par l'agence Novelib. C'est l'incubateur du Sidel Pays Cœur d'Hérault. En partenariat avec la communauté de communes du Clermontais, cet événement va réunir entreprises, acteurs économiques et institutionnels autour d'un enjeu majeur, faire de la coopération un levier d'innovation et de sécurisation des activités. Cette matinale de l'innovation s'inscrit dans la programmation annuelle portée par Novelib et constitue un temps fort pour les acteurs économiques du territoire. Elle a pour objectif de valoriser les initiatives locales inspirantes et de favoriser l'émergence des dynamiques collectives. L'inscription à cette matinale se fait via le site internet du Sidel Pays Cœur d'Hérault. Célébration de la fête religieuse musulmane de l'Aït el-Eda dans l'Hérault avec interdiction des mouvements des ruminants. La fête qui aura lieu entre le 25 et le 29 mai prochain, on connaîtra la date précise seulement quelques jours avant cette date effective. Et en attendant, les services de l'État rappellent que les abattages des animaux pratiqués à cette occasion ne peuvent avoir lieu qu'au sein d'abattoirs agréés et autorisés. Des contrôles y sont réalisés par la direction départementale de la protection des populations pour vérifier le respect par le professionnel des règles d'hygiène, de la protection animale et de celle de l'environnement. 3 abattoirs sont donc autorisés dans l'Hérault, l'abattoir municipal de Pézenas et puis 2 abattoirs temporaires, le premier à Gramont à Montpellier, l'autre à Béziers. Les abattages clandestins, c'est-à-dire en dehors des abattoirs autorisés, sont passibles de peines allant jusqu'à 6 mois d'emprisonnement et de 15 000 euros d'amende. De plus, l'abattage d'animaux en dehors d'abattoirs agréés entraîne des risques sanitaires majeurs pour les consommateurs. Par ailleurs, la préfète de l'Hérault a donc pris un arrêté pour interdire jusqu'au 29 mai prochain le transport d'ovins et caprins, hormis pour des déplacements entre élevage déclaré ouvert un abattoir agréé. 3 communes mobilisées pour la fête de la jeunesse et du sport en vallée de l'Hérault. Le 30 mai prochain, la fête de la jeunesse et du sport fera son grand retour sur le territoire de la vallée de l'Hérault, organisée simultanément sur les communes de Montarnot, Saint-Pargoire et Saint-André-de-Saint-Gonis. Vous retrouverez donc un programme spécial au complexe sportif de ces 3 communes, à Saint-Pargoire le matin de 10h à 13h et puis l'après-midi à Saint-André-de-Saint-Gonis de 14h à 17h et à Montarnot de 14h à 18h.
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2: Bienvenue, merci d'écouter Radio Lodève et merci Damien. Prochain rendez-vous avec l'info, ce sera tout à l'heure à 8h30. Vous retrouverez le flash de Radio France Internationale. Nous poursuivons avec Vita, Ça fait mal, et Miley Cyrus avec Dream Zone sur Radio Lodève.

C'était Vita, instant sur Radio Dev. Vous avez les 37e, la 37e journée botanique du Languedoc-Roussillon. Ça se passera ce 17 mai, oui, ce dimanche 17 mai, dans la salle Achille Bex à Bédarieux. Il y aura une sortie pour tout public à partir de 9h jusqu'à 12h. Rendez-vous à 9h devant la salle Achille Bex. De 14h à 17h, il y aura une exposition de fleurs. C'est organisé par l'association mycologique et botanique de l'Hérault et des Hauts-Cantons. Pour plus de renseignements, le 06 75 41 93 69. Vous avez les puces de l'association des parents d'élèves de Seyras. Ça c'est donc ce dimanche 17 mai de 9h à 14h. Rendez-vous devant l'ancienne cave coopérative de Seyras. C'est 6€ l'emplacement. Installation des stands à partir de 8h. Renseignements et inscriptions au 06 21 17 35 01. Juste avant l'horoscope, Bébé Rixa avec New Religion sur Radio Dev.

0: Merci d'écouter Radio Lodève. Il est 8h15, tout de suite l'horoscope à présenter par Sylvie Thierry. Bonjour.
1: Bonjour à tous. Alors, les planètes vont-elles sauver ou abîmer votre journée?
2: Eh bien, Bélier, vous prenez les choses avec humour. On appréciera votre compagnie.
1: Taureau, les bons influx de Mercure favoriseront les bonnes affaires et les déplacements. Sachez en tirer profit.
2: Vous êtes Gémeaux, des contretemps imprévus risquent de retarder certains projets professionnels importants.
1: Cancer, les circonstances pourront vous entraîner dans un courant inconnu fait de découvertes et d'aventures.
2: Lion, vous partagez des moments de convivialité avec des personnes que vous appréciez.
1: Vierge, prenez soin d'installer une cloison étanche entre l'amitié et l'argent. Il est toujours mauvais de les mélanger d'une façon ou d'une autre.
2: Balance, vous vous sentirez un petit peu bloqué dans certaines tâches, mais pas de souci. Remettez certaines missions à la semaine prochaine.
1: Scorpion, l'action de la planète Mercure ne passera pas inaperçue. Vous serez plus porté aujourd'hui vers la philanthropie et l'altruisme.
2: Sagittaire, eh bien si vous avez des ennemis ou des adversaires, eh bien sachez que la planète Uranus, bien disposée à votre écart, eh bien vous aidera à avoir le dessus.
1: Capricorne, ne prenez pas d'importantes décisions concernant votre avenir professionnel aujourd'hui.
2: Verseau, vous subirez encore trop le poids de la routine qui vous retarde dans votre progression.
1: Enfin Poisson, vous allez enfin tirer la couverture vers vous. Demain, nous fêterons Roland.
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0: Merci d'écouter Radio Lodève, il est 8h passé de 17 minutes, c'était l'horoscope. L'horoscope que vous retrouverez bien sûr dès demain matin, 7h15 et 8h15. On continue avec Christophe Maï, la Lune, et Kaigo et Selena Gomez, Itani sur Radio Lodève.

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Christophe Maé avec La Lune sur Radio Dev. Vous avez un marché de l'artisanat à Pézennes-les-Mines ce dimanche 17 mai, place aux Boules. Donc marché de l'artisanat toute la journée hein, de 10h à 17h avec sur place artisans, créateurs, ferronnerie, bijoux, poterie, couture, producteurs et bien d'autres encore avec restauration et buvettes sur place. Juste avant de retrouver le flash d'information d'RFI, Tiran avec Shivers sur Radio Dev. Bonne matinée.

0: Bref, merci d'écouter Radio Modève. Il est 8h30, tout de suite on retrouve le flash de Radio France Internationale.
1: Paul Lancin Spinelli.
2: Une ribambelle d'investissement pour un chèque total de 23 milliards d'euros. C'est la promesse annoncée par les présidents français et kényan Emmanuel Macron et William Ruto hier en clôture de la première journée du sommet Africa Forward à Nairobi. De nombreux secteurs vont en bénéficier, de l'agriculture au transport en passant par les industries créatives. Alban Thiroir, le secteur sportif est également gâté.
3: Utiliser le sport comme levier de développement pour l'Afrique, c'était l'une des thématiques évoquées lors de la première journée du sommet Africa Forward. Patrick Motsepe, président de la Confédération africaine de football, s'est félicité du rayonnement de la dernière CAN.
4: 2,5 milliards de personnes ont regardé la CAN au Maroc. 180 pays à travers le monde ont regardé la CAN au Maroc. Et l'économie marocaine en a bénéficié à hauteur d'environ 2 milliards de dollars.
3: Le président Emmanuel Macron a lui pointé un potentiel sous-exploité.
5: Le marché mondial du sport, c'est 2% du PIB mondial. Quand on regarde sur le continent africain, c'est 0,5% de son PIB. L'économie du sport n'est pas assez structurée sur le continent africain. Elle est souvent encore trop informelle. Et souvent aussi, vous avez la matière première, mais elle est valorisée dans d'autres continents. Vous avez parmi les plus beaux, les meilleurs sportifs du monde, et ils sont pris dans d'autres championnats, dans d'autres compétitions.
3: C'est contre cette logique que le président William Ruto a appelé le continent à se mobiliser.
6: More than 1 billion Africans.
7: Plus d'un milliard d'Africains ont moins de 35 ans. Ce n'est pas simplement une statistique, c'est une opportunité historique, celle de bâtir l'une des économies sportives les plus dynamiques au monde.
3: Le Kenya espère justement tirer profit de la CAN 2027 qu'il va co-organiser avec l'Ouganda et la Tanzanie. Alban Thiroir, Nairobi, RFI.
2: Et le sommet Afrique-France de Nairobi se poursuit aujourd'hui avec une réunion politique réunissant 32 chefs d'État et de gouvernement aux côtés d'Emmanuel Macron et William Ruto. Sont attendus notamment Alassane Ouattara, le président ivoirien, le Sénégalais Bassirou Diomaye Faye ou encore le dirigeant de la RDC Félix Tshisekedi. Donald Trump choisit la métaphore médicale pour qualifier l'état du cessez-le-feu avec l'Iran, estimant que l'accord est sous assistance respiratoire et qu'il a 1% de chances de vivre. Alors que les négociations stagnent, le président américain a déclaré hier à la chaîne Fox News qu'il envisageait de relancer son opération de protection des navires pour traverser le détroit d'Ormuz, toujours bloqué après une première tentative en début de mois. Alors qu'Israël et les États-Unis font le sale boulot en Iran, l'Union européenne révèle sa faillite morale. La déclaration hier de Benjamin Netanyahou, premier ministre israélien, après l'adoption de sanctions par les 27 contre des colons israéliens extrémistes coupables de violences contre des Palestiniens en Cisjordanie occupée. Des responsables du Hamas ont aussi été placés sous sanctions par l'UE. En revanche, les Européens poursuivent leur rapprochement avec la Syrie. Après les sanctions levées l'an dernier, Bruxelles a rétabli hier l'accord de coopération avec Damas. Il avait été suspendu sous le régime de Bachar el-Assad. Mais Ablajounaïdi, les nouvelles autorités syriennes dominées par un groupe islamiste radical ont multiplié les efforts et les réformes ces derniers mois.
8: Depuis leur installation au pouvoir, les autorités de transition syriennes ont adopté plusieurs mesures, notamment économiques, pour faciliter le rapprochement avec l'Union européenne, premier partenaire commercial de la Syrie avant 2011. Réformes pour améliorer l'environnement des affaires, réhabiliter les infrastructures ou reconnecter le pays aux circuits économiques et financiers, le tout à la faveur de la levée des sanctions occidentales l'an dernier. Ces réformes économiques ont été doublées de gages pour une transition politique inclusive, une stabilisation sécuritaire et un processus de justice transitionnelle. Des mesures encore loin d'être pleinement satisfaisantes. Elles sont entachées par exemple par des violences ethno-confessionnelles survenues ces derniers mois et qui font douter de leur sincérité. Bien que très imparfaites, ces mesures sont un premier pas qui, pour l'Union européenne, crée les conditions politiques pour relancer l'accord de coopération. Du côté de Bruxelles, la volonté d'aller de l'avant sur le plan diplomatique et commercial est néanmoins manifeste. L'objectif à terme est d'entamer les négociations en vue d'un accord d'association, comme avec Israël ou le Liban par exemple.
2: Ablajounaïdi. Enfin, l'Union européenne a annoncé cette nuit vouloir inviter des représentants talibans pour des discussions portant sur le renvoi de migrants en Afghanistan. Un durcissement des politiques migratoires poussées par 20 pays de l'UE. Aucune date n'a pour le moment été fixée pour cette future visite. En Ukraine, à l'aube ce matin, Kiev a vécu sa première alerte aérienne aux drones depuis le 8 mai, vendredi dernier. Donald Trump annonçait alors une trêve de 3 jours avec la Russie. Cessez-le-feu que les deux pays se sont mutuellement accusés de violer.
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0: De retour sur Radio Lodève, c'était le flash de Radio France International. Prochain rendez-vous avec l'info, bien ce sera tout à l'heure à partir de 9h. Vous retrouverez le flash local. Nous continuons juste avant les réclames avec Dua Lipa et New Rules sur Radio Lodève. Bonne matinée à tous.

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Merci d'écouter Radio Le Dev. C'était Jake et Carla avec La Recette. Allez, on poursuit avec la musique. Charlotte Cardin, tant pis pour elle, et Taylor Swift avec Elizabeth Taylor sur Radio Le Dev. Bonne matinée.

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1: Il est 9h.
2: Bonjour, bienvenue et merci d'écouter Radio Le Dev. Il est pile 9h. À tout de suite, le flash local présenté par Damien Sentès. Bonjour Damien.
3: Bonjour Cédric, bonjour à toutes et bonjour à tous. La prochaine séance du Conseil communautaire de la Vallée de l'Hérault se tiendra ce lundi 18 mai prochain à 18h au siège de la communauté de communes Vallée de l'Hérault à Gignac au parc de Camalcé. Avec à l'ordre du jour notamment, on retiendra la mise en place de la redevance d'enlèvement des ordures ménagères à l'usage ou encore l'acquisition de parcelles en vue de la réalisation de terrains familiaux pour l'accueil des gens du voyage, également l'exploitation de vergers d'oliviers dans le cadre de la gestion du site du Pont du Diable. D'autres points sont inscrits à l'ordre du jour de cette séance communautaire et comme de coutume, ce conseil communautaire sera lui diffusé en direct sur la chaîne YouTube de la communauté de communes Vallée de l'Hérault ce lundi prochain à partir de 18h. La communauté de communes du Lodévois et l'Arzac lance un appel à participer aux prochaines journées du patrimoine, les journées européennes du patrimoine qui reviennent les 19 et 20 septembre prochains autour des thèmes patrimoine de la photographie et patrimoine en péril. La communauté de communes coordonne la programmation et invite les acteurs du territoire à proposer des animations et visites guidées avant le 30 mai. Vous pouvez donc vous faire connaître auprès du service patrimoine de la communauté de communes du Lodévois et l'Arzac. Le samedi 30 mai prochain, la communauté de communes du Clermontais, le centre de gestion de la fonction publique territoriale de l'Hérault, organise l'événement sportif inclusif et festif ouvert à tous, Boulectois. C'est une matinée pour faire se rencontrer sport, bien vivre ensemble ou encore culture occitane et convivialité avec au programme des ateliers sportifs adaptés, des animations culturelles avec notamment une exposition vivante autour des traditions occitanes, puis un moment convivial avec de la dégustation de spécialités culinaires locales, bien d'autres surprises à découvrir sur place. Place aussi, c'est entièrement gratuit, sans inscription. Rendez-vous le 30 mai prochain, la matinée de 9h30 jusqu'à 12h30 à l'ensemble scolaire Saint-Guilhem. Le vendredi 5 juin prochain, la matinale de l'innovation se tiendra à Clermont-l'Hérault dans les locaux de Cap-Dif, organisée par l'agence Novelib. C'est l'incubateur du Sidel Pays Cœur d'Hérault. En partenariat avec la communauté de communes du Clermontais, cet événement va réunir entreprises, acteurs économiques et institutionnels autour d'un enjeu majeur, faire de la coopération un levier d'innovation et de sécurisation des activités. Cette matinale de l'innovation s'inscrit dans la programmation annuelle portée par Novelib et constitue un temps fort pour les acteurs économiques du territoire. Elle a pour objectif de valoriser les initiatives locales inspirantes et de favoriser l'émergence des dynamiques collectives. L'inscription à cette matinale se fait via le site internet du Sidel Pays Cœur d'Hérault. Célébration de la fête religieuse musulmane de l'Aït el-Eda dans l'Hérault avec interdiction des mouvements des ruminants. La fête qui aura lieu entre le 25 et le 29 mai prochain, on connaîtra la date précise. Précisément, seulement quelques jours avant cette date effective et en attendant, les services de l'État rappellent que les abattages des animaux pratiqués à cette occasion ne peuvent avoir lieu qu'au sein d'abattoirs agréés et autorisés. Des contrôles y sont réalisés par la direction départementale de la protection des populations pour vérifier le respect par le professionnel des règles d'hygiène, de la protection animale et de celle de l'environnement. Trois abattoirs sont donc autorisés dans l'Hérault, l'abattoir municipal de Pézenas et puis deux abattoirs temporaires, le premier à Gramont à Montpellier, l'autre à Béziers. Les abattages clandestins, c'est-à-dire en dehors des abattoirs autorisés, sont passibles de peines allant jusqu'à 6 mois d'emprisonnement et de 15 000 euros d'amende. De plus, l'abattage d'animaux en dehors d'abattoirs agréés entraîne des risques sanitaires majeurs pour les consommateurs. Par ailleurs, la préfète de l'Hérault a donc pris un arrêté pour interdire jusqu'au 29 mai prochain le transport d'ovins et caprins, hormis pour des déplacements entre élevages déclarés ouverts un abattoir agréé. Trois communes mobilisées pour la fête de la jeunesse et du sport en vallée de l'Hérault. Le 30 mai prochain, la fête de la jeunesse et du sport fera son grand retour sur le territoire de la vallée de l'Hérault, organisée simultanément sur les communes de Montarno, Saint-Pargoire et Saint-André-de-Sangonis. Vous retrouverez donc un programme spécial au complexe sportif de ces trois communes, à Saint-Pargoire le matin de 10h à 13h, et puis l'après-midi à Saint-André-de-Sangonis de 14h à 17h et à Montarno de 14h à 18h.
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2: De retour sur Radio Dev et merci Damien. Prochain rendez-vous avec l'info, ce sera tout à l'heure à 9h30. Vous retrouverez le flash de Radio France International. Allez, nous on poursuit avec la musique Héloïse et FL65 avec Blue sur Radio Dev. Bonne matinée.

merci d'écouter Radio Lodève. L'association Les Oies Sauvages vous propose des cours de gymnastique senior adaptés à Campelon, avec travail de prévention des chutes, travail de l'équilibre et de la coordination, travail de la souplesse et des articulations. C'est tous les mercredis de 16h à 17h dans la salle du foyer rural à Campelon. C'est pour tout niveau, c'est à partir de 60 ans. Pour tout renseignement et inscription, au 06 10 54 63 96. Vous avez des cours de yoga dans la salle polyvalente du Keilar tous les lundis de 18h30 à 20h. Info et réservation au 06 72 88 61 62. Et vous avez également des cours de yoga à Tossac tous les lundis matins de 10h à 11h30 dans la salle communale de Tossac. Renseignement au 07 67 30 02 35.

Merci d'écouter Radio Le Dev. C'était Emmanuel Moire avec Mon Essentiel. Allez, nous on part du côté des cinémas de la région voir les films à l'affiche de ce mardi 12 mai 2026. On part tout d'abord du côté des cinémas Luteva de Le Dev qui vous propose Au-delà de Katmandou en VO sous-titré à 18h, Die My Love en VO sous-titré à 17h30, La Fille du Combini, là aussi en VO sous-titré à 20h30 et à voix basse en VO sous-titré à 20h30. Direction le cinéma L'Araignée de Clermont-Lérault qui lui vous propose Michael, biopic musical sur le roi de la pop Michael Jackson à 15h en VO, La Vénus électrique à 20h, C'est quoi l'amour à 12h, Juste une illusion à 17h30, direction Bédarieux avec le cinéma Jean-Claude Carrière de Bédarieux qui vous propose C'est quoi l'amour à 14h30 et 18h30, Juste une illusion à 14h30, La Vénus électrique, c'est en avant-première, c'est un film d'ouverture du Festival de Cannes à 20h30, Michael en VO sous-titré à 20h30, Nous l'orchestre à 18h30, Pour le plaisir à 18h30, 20h45 et Sunken Island en VO sous-titré, ça c'est à 14h30. Voilà ce qui vous attend du côté des cinémas de la région. Donc continuez avec Félix Jen et Jasmine Thompson, Hand Nobody sur Radio Le Dev.

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Bienvenue et merci d'écouter Radio Le Dev. Tiens à noter ces quelques visites guidées et commentées. Tout d'abord la visite du château fort de Dior qui a été édifié entre le 12e et 17e siècle. Des visites guidées tout au long de l'année. La visite est accompagnée par le propriétaire des lieux, Monsieur Bertrand Flotiot. De plus, elle est guidée par un parcours sonore qui diffuse des éléments historiques et architecturaux du monument lors du passage dans 6 stations. 3 maquettes pédagogiques du château présentant l'architecture de l'édifice à 3 époques. La durée de la visite, c'est 1 heure environ. Alors pour tout renseignement, si vous souhaitez réserver, n'hésitez pas à contacter le 07 84 32 90 30. Vous avez des visites guidées et commentées du four à chaud à la Tour-sur-Orbe, unique en Occitanie. Venez découvrir cette usine de production de chaud du 19e siècle, récemment restaurée et protégée au titre des monuments historiques. Des visites guidées tout au long de l'année pour des groupes individuels, en groupe ou en famille. Renseignements, inscriptions et tarifs au 06 30 55 83 14. Et vous avez des visites guidées également du bourg médiéval fortifié de Boussague sur la commune de la Tour-sur-Orbe et de ses bâtiments inscrits au monument historique proposé par l'association Les Amis du Vieux Boussague. Alors des visites guidées et commentées individuelles là aussi en groupe ou en famille. Renseignements et réservation des visites au 06 21 71 65 53.

0: Merci d'écouter Radio Dev. Il est 9h30. Tout de suite, on retrouve le flash de Radio France Internationale.
1: Paul Lancin Spinelli.
2: Une ribambelle d'investissement pour un chèque total de 23 milliards d'euros. C'est la promesse annoncée par les présidents français et kényan Emmanuel Macron et William Ruto hier en clôture de la première journée du sommet Africa Forward à Nairobi. De nombreux secteurs vont en bénéficier, de l'agriculture au transport en passant par les industries créatives. Alban Tiroir, le secteur sportif est également gâté.
3: Utiliser le sport comme levier de développement pour l'Afrique, c'était l'une des thématiques évoquées lors de la première journée du sommet Africa Forward. Patrick Motsepe, président de la Confédération africaine de football, s'est félicité du rayonnement de la dernière CAN.
4: 2 milliards et demi de personnes ont regardé la CAN au Maroc. 180 pays à travers le monde ont regardé la CAN au Maroc. Et l'économie marocaine en a bénéficié à hauteur d'environ 2 milliards de dollars.
3: Le président Emmanuel Macron a lui pointé un potentiel sous-exploité.
5: Le marché mondial du sport, c'est 2% du PIB mondial. Quand on regarde sur le continent africain, c'est 0,5% de son PIB. L'économie du sport n'est pas assez structurée sur le continent africain. Elle est souvent encore trop informelle. Et souvent aussi, vous avez la matière première, mais elle est valorisée dans d'autres continents. Vous avez les parmi les plus beaux, les meilleurs sportifs du monde, et ils sont pris dans d'autres championnats, dans d'autres compétitions.
3: C'est contre cette logique que le président William Ruto a appelé le continent à se mobiliser.
6: More than 1 billion Africans.
7: Plus d'un milliard d'Africains ont moins de 35 ans. Ce n'est pas simplement une statistique, c'est une opportunité historique, celle de bâtir l'une des économies sportives les plus dynamiques au monde.
3: Le Kenya espère justement tirer profit de la CAN 2027 qu'il va co-organiser avec l'Ouganda et la Tanzanie. Alban Tiroir, Nairobi, RFI.
2: Et le sommet Afrique-France de Nairobi se poursuit aujourd'hui avec une réunion politique réunissant 32 chefs d'État et de gouvernement aux côtés d'Emmanuel Macron et William Ruto. Sont attendus notamment Alassane Ouattara, le président ivoirien, le Sénégalais Bassirou Diomaye Faye ou encore le dirigeant de la RDC Félix Tshisekedi. Donald Trump choisit la métaphore médicale pour qualifier l'état du cessez-le-feu avec l'Iran, estimant que l'accord est sous assistance respiratoire et qu'il a 1% de chances de vivre. Alors que les négociations stagnent, le président américain a déclaré hier à la chaîne Fox News qu'il envisageait de relancer son opération de protection des navires pour traverser le détroit d'Ormuz, toujours bloqué après une première tentative en début de mois. Alors qu'Israël et les États-Unis font le sale boulot en Iran, l'Union européenne révèle sa faillite morale. La déclaration hier de Benjamin Netanyahou, premier ministre israélien, après l'adoption de sanctions par les 27 contre des colons israéliens extrémistes coupables de violences contre des Palestiniens en Cisjordanie occupée. Des responsables du Hamas ont aussi été placés sous sanctions par l'UE. En revanche, les Européens poursuivent leur rapprochement avec la Syrie. Après les sanctions levées l'an dernier, Bruxelles a rétabli hier l'accord de coopération avec Damas. Il avait été suspendu sous le régime de Bachar el-Assad. Mais à Blajounaïdi, les nouvelles autorités syriennes, dominées par un groupe islamiste radical, ont multiplié les efforts et les réformes ces derniers mois.
8: Depuis leur installation au pouvoir, les autorités de transition syriennes ont adopté plusieurs mesures, notamment économiques, pour faciliter le rapprochement avec l'Union européenne, premier partenaire commercial de la Syrie avant 2011. Réformes pour améliorer l'environnement des affaires, réhabiliter les infrastructures ou reconnecter le pays aux circuits économiques et financiers, le tout à la faveur de la levée des sanctions occidentales l'an dernier. Ces réformes économiques ont été doublées de gages pour une transition politique inclusive, une stabilisation sécuritaire et un processus de justice transitionnelle. Des mesures encore loin d'être pleinement satisfaisantes. Elles sont entachées par exemple par des violences ethno-confessionnelles survenues ces derniers mois et qui font douter de leur sincérité. Bien que très imparfaites, ces mesures sont un premier pas qui, pour l'Union européenne, crée les conditions politiques pour relancer l'accord de coopération. Du côté de Bruxelles, la volonté d'aller de l'avant sur le plan diplomatique et commercial est néanmoins manifeste. L'objectif à terme est d'entamer les négociations en vue d'un accord d'association, comme avec Israël ou le Liban par exemple.
2: Blaj Ounaïdi. Enfin, l'Union européenne a annoncé cette nuit vouloir inviter des représentants talibans pour des discussions portant sur le renvoi de migrants en Afghanistan. Un durcissement des politiques migratoires poussées par 20 pays de l'UE. Aucune date n'a pour le moment été fixée pour cette future visite. En Ukraine, à l'aube ce matin, Kiev a vécu sa première alerte aérienne aux drones depuis le 8 mai, vendredi dernier. Donald Trump annonçait alors une trêve de 3 jours avec la Russie. Cessez-le-feu que les deux pays se sont mutuellement accusés de violer.
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0: De retour sur Radio Lodev, c'était le flash de Radio France International. Prochain rendez-vous avec l'info, eh bien ce sera tout à l'heure à partir de 10h. Vous retrouverez le flash local, juste avant les réclames, Gaëtan Roussel, Elle Myself et Pink avec a Try sur Radio Lodev. Bonne matinée à tous.

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continue d'écouter Radio Dev, c'était Gradzilla des Michel. Et bien voilà, c'est terminé pour moi. N'oubliez pas, dans quelques minutes à 10h, le flash local présenté par Damien Sentes. À 10h midi, vous serez avec Lenny pour la seconde et dernière partie de matinée. Moi, je vous retrouve dès cet après-midi à partir de 17h. On se quitte avec In Excess, Original Sin. Excellente journée à l'écoute de Radio Dev. Surtout, prenez bien soin de vous et de vos proches. À cet après-midi, 17h. Ciao, ciao!

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1: Il est 10h.
2: Il est 10h, bonjour à tous et à toutes, j'espère que vous allez bien. Vous êtes avec Lenny sur Radio Lodève, l'animateur préféré de votre animateur préféré. On se retrouve pour une nouvelle matinale en ce mardi 12 mai 2026. Et quoi de mieux pour commencer justement cette dite matinale que vous faire un petit topo de ce que vous allez pouvoir écouter sur nos ondes. À 10h30, vous pourrez retrouver votre flash Radio France Internationale. À 10h15, votre rubrique des petites annonces. Dans moins de 5 minutes, vous allez pouvoir retrouver votre rubrique météo. Mais pour l'instant, je vous propose de commencer avec le flash d'info locale de Damien Sintès. Bonjour Damien.
3: Bonjour Lenny, bonjour à toutes et bonjour à tous. Les élus de la vallée de l'Hérault vont se réunir pour une prochaine séance du conseil communautaire qui se tiendra la semaine prochaine, le lundi 18 mai à 18h au siège de cette communauté de communes à Gignac au parc de Camalcé, avec à l'ordre du jour notamment, on retiendra la mise en place de la redevance d'enlèvement des ordures ménagères à l'usage, également l'acquisition de parcelles en vue de la réalisation de terrains familiaux pour l'accueil des gens du voyage, à l'ordre du jour aussi l'exploitation de vergers d'olivier à travers la gestion du site du Pont du Diable. D'autres points sont inscrits à l'ordre du jour de cette séance. Et comme de coutume, ce conseil communautaire sera donc diffusé en direct sur la chaîne YouTube de la communauté de communes Vallée de l'Hérault. Le vendredi 5 juin prochain, la matinale de l'innovation se tiendra à Clermont-Hérault dans les locaux de Capdif, organisée par l'agence Novelid. C'est l'incubateur du Pays-Cœur d'Hérault en partenariat avec la communauté de communes du Clermontais. Cet événement réunira entreprises, acteurs économiques et institutionnels autour d'un enjeu majeur, faire de la coopération un levier d'innovation et de sécurisation des activités. Cette matinale de l'innovation s'inscrit dans la programmation annuelle portée par Novelid et constitue un temps fort pour les acteurs économiques du territoire. Elle a pour objectif de valoriser les initiatives locales inspirantes et de favoriser l'émergence de dynamiques collectives. L'inscription à cette matinale se fait via le site internet du CIDEL Pays Cœur d'Hérault. La communauté de communes du Lodévois et l'Arzac lance un appel à participer aux prochaines journées de patrimoine, ces journées européennes du patrimoine qui reviennent les 19 et 20 septembre prochains autour des thèmes patrimoine de la photographie et patrimoine en péril. La communauté de communes coordonne la programmation et invite les acteurs du territoire à proposer animations et visites guidées avant le 30 mai prochain. Si vous êtes intéressé, vous pouvez vous rapprocher du service patrimoine de la communauté de communes du Lodévois et l'Arzac. Célébration de la fête religieuse musulmane de l'Aït El Adha dans l'Hérault. Interdiction de mouvement des ruminants à venir. Donc la fête qui aura lieu entre le 25 et le 29 mai prochain. La date précise ne sera connue que quelques jours avant cette date effective. En attendant, les services de l'État rappellent que les abattages des animaux pratiqués à cette occasion ne peuvent avoir lieu qu'au sein d'abattoirs agréés et autorisés. Des contrôles y sont réalisés par la direction départementale de la protection des populations pour vérifier le respect par le professionnel des règles d'hygiène, de la protection animale et de celle de l'environnement. Trois abattoirs sont donc autorisés dans l'Hérault. On retrouve l'abattoir municipal de Pézenas, puis également deux abattoirs temporaires pour l'occasion, celui de Gramont à Montpellier, puis enfin l'abattoir temporaire de Béziers. Les abattages clandestins, c'est-à-dire en dehors des abattoirs autorisés, sont passibles de peines allant jusqu'à 6 mois d'emprisonnement et de 15 000 euros d'amende. De plus, l'abattage d'animaux en dehors d'abattoirs agréés entraîne des risques sanitaires majeurs pour les consommateurs. Par ailleurs, la préfète de l'Hérault a pris un arrêté pour interdire du 29 avril au 29 mai le transport d'ovins et caprins, hormis pour des déplacements entre élevages déclarés ouverts en abattoir agréé. Le samedi 30 mai prochain, la communauté de communes du Clermontais, le centre de gestion de la fonction publique territoriale de l'Hérault, organise l'événement sportif inclusif et festif, ouvert à tous, intitulé Boulègue-toi. C'est une matinée pour faire se rencontrer sport, bien vivre ensemble, culture occitane et convivialité. Au programme, des ateliers sportifs adaptés, une animation culturelle autour des traditions occitanes accompagnée d'une exposition vivante, encore un moment convivial avec la dégustation de spécialités culinaires locales et bien d'autres surprises à découvrir sur place. C'est entièrement gratuit, sans aucune inscription. Il suffit de venir le samedi 30 mai de 9h30 à 12h30, la matinée à l'ensemble scolaire Saint-Guilhem, basé à Clermont-l'Hérault.
2: Merci Damien, on enchaîne tout de suite avec la météo.
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2: Notre région est coupée en deux ce matin. Le soleil s'impose largement en matinée sur les plaines du Roussillon, de l'Aude, de l'Hérault, du Gard. Mais cet après-midi, près des Pyrénées, ça sent le gros orage avec beaucoup d'eau. Le nord des Pyrénées-Orientales est moins concerné, mais des averses orageuses y sont aussi possibles. En fin d'après-midi, les nuages se feront nombreux quasiment partout, alors qu'entre le temps, le soleil aura fait son retour quelques heures sur l'Aveyron et la Lozère. La vallée du Rhône reste plus durablement ensoleillée. Par contre, on peut avoir un petit orage en limite de Gard et de l'Hérault sur la fin de journée. Le Mistral souffle à 30-40 km/h en début de matinée, puis se renforce à 60-70 km/h près du Rhône en journée, plutôt 40-50 km/h dans le bassin Nîmois. La tramontane, elle attendra 50 km/h sur l'Aude et le Nord Roussillon en journée, puis 70 à 80 km/h la nuit prochaine. Elle souffle aussi sur le nord et l'ouest de l'Hérault avec des rafales de 40 à 50 km/h et du côté de Montpellier, il bascule au Marin avec des rafales jusqu'à 35 km/h en journée. Les températures sont de 6 à Mende, 9 à Uzès, 11 à Nîmes, 12 à Carcassonne et l'Audève. 13 à Perpignan, Narbonne, Béziers, Montpellier, 15 à 7. Les maximales, elles, vont atteindre 16 degrés à Mende, sur nos plaines 20 degrés à Nîmes et Carcassonne, 22 degrés à l'Audève et 7, 23 à Montpellier, Narbonne et Perpignan et 24 chez les chanceux de Béziers. Et aujourd'hui, on fête les Achille.
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2: Voilà tout pour votre rubrique de l'information de début de matinale. Et avant de retrouver dans 10 minutes votre rubrique des petites annonces, je vous propose tout de suite d'entamer l'instant musical avec Bad Day de Daniel Powter. Mais avant ça, vous allez pouvoir profiter de Ça pique un peu quand même de Mickey, titre sorti le mois dernier et qui est dans le top des charts en France. Bonne écoute sur Radio Lodev.

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1: Voici donc votre rubrique des petites annonces. Vend une moto Kawasaki Versys 1000 cm3, contrôle technique OK, 19 000 km avec pneus neufs et poignée chauffante pour 7 500 €. Au 06 80 32 19 28. À vendre 6 chaises en chêne pour salle à manger pour 150 € et un ventilateur à pied à 15 €. Au 06 26 16 01 33. Vend un vélo pliable pour femme pour 60 € au 06 62 66 90 44. Vend un Opel Crossland SUV de 2021 couleur gris. En essence, boîte 6 vitesses, véhicule tout équipé avec CarPlay et Android Auto, contrôle technique OK jusqu'en 2027, 74 000 km, distribution pompe à eau et 4 pneus neufs, facture à l'appui pour 11 500 euros à débattre. Au 06 22 87 37 15, préférablement par SMS. Vend une voiture Honda Jazz en essence grise argentée de 2007, 163 000 km, contrôle technique de 2026 OK, au 06 52 72 29 35. À vendre une porte intérieure bois laqué blanc avec gonds et verrous en très bon état pour 25 €. Au 06 48 74 06 20. On recherche un four électrique en bon état et à vendre une table ronde en merisier pour 30 €, un auvent de caravane, un four à micro-ondes 15 € et la personne qui a déposé cette annonce organise un vide-maison à la zone Saint-André de Sangonis. Renseignements au 07 61 44 36 00. Vend un porte-vélo de la marque Tulle. Il peut porter de 1 à 3 vélos, poids 45 kg, très bon état pour 95 €. Au 07 67 42 11 33. À vendre un matelas plus un sommier 140 par 190 pour 100 € à débattre et une table de salon en verre pour 30 €. Au 06 38 81 94 96. Vend un berlingot Citroën utilitaire 2 litres HDI couleur gris, 5 portes 232 000 km, contrôle technique OK, embrayage et distribution neuf, facture de réparation fournie, vendue dans l'état pour 3 500 €. Au 07 77 04 78 34. Vend une bâche de piscine d'hiver dimension 8,60 m par 4,53 m en très bon état, achetée il y a 2 ans pour 230 €. Une horloge à balancier en bon état pour 200 €, un radiateur à bain d'huile pour 30 € et un évier de cuisine en résine beige pour 50 €. Au 06 26 16 01 33. Voilà tout pour la rubrique des petites annonces. Si vous voulez vous-même déposer une petite annonce ou avoir plus d'informations sur une annonce que nous avons diffusée, nous vous invitons à nous contacter au mail radiolodev@orange.fr ou au numéro de téléphone 04 67 44 27 34.
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1: C'était votre rubrique des petites annonces. Avant de reprendre la musique, je tiens à vous informer que vous pourrez retrouver ce dimanche 17 mai 2026 de midi à 20h Easy Sunday, un dimanche festif et familial en plein air à Agnan, organisé par l'association Easy Project en partenariat avec la ville d'Agnan. Cet événement vous propose de vivre un dimanche après-midi rythmé par des concerts, un espace pour les enfants, des ateliers, des animations, des jeux et un coin repos ainsi qu'une offre de restauration et buvette sur place. Vous pourrez profiter de DJ René, RPH Team, vous pourrez retrouver Sombre Manège, de la pop rock, les Ego Moteurs, Funk, Rock, Steady et Ska, ainsi que Attila et les 1, 2, 3, 4, qui est un groupe de pop rock. Pour plus de renseignements, vous pouvez contacter Easy Project sur le mail easyproject@hotmail.com ou au 06 68 58 71 40. Je vous propose tout de suite de reprendre la musique avec Sienna Spiro sur le titre Die on This Hill, mais avant ça, vous pourrez profiter de Queen, I Want to Break Free, juste après cette pause publicitaire.
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1: Une ribambelle d'investissement pour un chèque total de 23 milliards d'euros. C'est la promesse annoncée par les présidents français et kényan Emmanuel Macron et William Ruto hier en clôture de la première journée du sommet Africa Forward à Nairobi. De nombreux secteurs vont en bénéficier, de l'agriculture au transport en passant par les industries créatives. Alban Tiroir, le secteur sportif est également gâté.
2: Utiliser le sport comme levier de développement pour l'Afrique, c'était l'une des thématiques évoquées lors de la première journée du sommet Africa Forward. Patrick Motsepe, président de la Confédération africaine de football, s'est félicité du rayonnement de la dernière CAN.
3: 2,5 milliards de personnes ont regardé la CAN au Maroc. 180 pays à travers le monde ont regardé la CAN au Maroc. Et l'économie marocaine en a bénéficié à hauteur d'environ 2 milliards de dollars.
2: Le président Emmanuel Macron a lui pointé un potentiel sous-exploité.
4: Le marché mondial du sport, c'est 2% du PIB mondial. Quand on regarde sur le continent africain, c'est 0,5% de son PIB. L'économie du sport n'est pas assez structurée sur le continent africain. Elle est souvent encore trop informelle. Et souvent aussi, vous avez la matière première, mais elle est valorisée dans d'autres continents. Vous avez les parmi les plus beaux, les meilleurs sportifs du monde, et ils sont pris dans d'autres championnats, dans d'autres compétitions.
2: C'est contre cette logique que le président William Ruto a appelé le continent à se mobiliser.
5: More than 1 billion Africans.
6: Plus d'un milliard d'Africains ont moins de 35 ans. Ce n'est pas simplement une statistique, c'est une opportunité historique, celle de bâtir l'une des économies sportives les plus dynamiques au monde.
2: Le Kenya espère justement tirer profit de la CAN 2027 qu'il va co-organiser avec l'Ouganda et la Tanzanie. Alban Tiroir, Nairobi, RFI.
1: Et le sommet Afrique-France de Nairobi se poursuit aujourd'hui avec une réunion politique réunissant 32 chefs d'État et de gouvernement aux côtés d'Emmanuel Macron et William Ruto. Sont attendus notamment Alassane Ouattara, le président ivoirien, le Sénégalais Bassirou Diomaye Faye ou encore le dirigeant de la RDC Félix Tshisekedi. Donald Trump choisit la métaphore médicale pour qualifier l'état du cessez-le-feu avec l'Iran, estimant que l'accord est sous assistance respiratoire et qu'il a 1% de chances de vivre. Alors que les négociations stagnent, le président américain a déclaré hier à la chaîne Fox News qu'il envisageait de relancer son opération de protection des navires pour traverser le détroit d'Ormuz, toujours bloqué après une première tentative en début de mois. Les États-Unis et Israël n'ont pas été les seuls à s'en prendre à l'Iran, à en croire en tout cas le Wall Street Journal. Les Émirats Arabes Unis, eux aussi, ont mené des opérations militaires, c'était le mois dernier, en frappant des installations pétrolières en Iran. Depuis le début de la guerre, il y a 2 mois et demi, les Émirats avaient été le pays le plus visé par des bombardements iraniens. La République islamique, ou la prix Nobel de la paix 2023, se bat toujours pour survivre. Narges Mohammadi, qui est emprisonné depuis décembre, a vu en effet son état de santé se dégrader rapidement ces dernières semaine. Hier, elle a finalement été libérée sous caution afin de rejoindre son équipe médicale basée à Téhéran après avoir vécu dans des conditions de détention inhumaines, selon le journal britannique The Guardian, Ilyes Satia.
7: Elle dort dans une cellule sans aération, sans horloge. Son seul repère temporel est un mince filet de lumière. Il trouve son chemin au petit matin à travers une grille métallique. Elle s'y raccroche toute la journée pour ne pas sombrer. Le temps, écrit Narges Mohammadi, peut rendre fou. Puis vient le temps des interrogatoires. Vous allez rester avec nous encore un moment, Madame Mohammadi. Combien de temps, demande celle qui a été condamnée à plus de 40 ans de prison. Ça dépendra de vous, si vous coopérez ou pas. Comprendre, si vous signez les aveux fabriqués. L'isolement, une fois qu'il vous enveloppe, vous emplit de terreur et d'effroi. C'est ce que les spécialistes appellent la torture blanche. Un anéantissement psychologique, méthodique, par l'isolement et la peur. On marque l'esprit, pas le corps. Les séquelles, elles, sont profondes et durables. Et quand le corps lâche malgré tout, les soins sont refusés. Car les régimes autoritaires, conclut Narges Mohammadi, n'ont pas toujours besoin d'un bourreau. Parfois, ils attendent simplement que le corps cède et s'assure que personne ne vienne à son secours.
1: Ilyes Satia, ce récit, il a fuité de la prison où était enfermé jusqu'à hier Narges Mohammadi. Avant sa libération, il fera partie de son autobiographie à paraître à la fin de l'année.
0: C'était votre flash Radio France Internationale et avant de reprendre la musique, je tiens à vous informer que du 20 mai au 25 mai, vous pourrez retrouver en Lodévoie et Larzac la fête de la nature. Fête de la nature, vous pourrez retrouver plusieurs animations gratuites comme pour vous offrir quelques idées des défis sportifs avec une journée multi-activité le 20 mai, une balade ornithologique, des balades nocturnes à Saint-Maurice-Navacelle le 22 mai et des randonnées spectacles ainsi que des siestes sonores à la Vaquerie le 24 mai. Pour plus de renseignements ou avoir le programme complet de cette fête de la nature, je vous invite à aller sur le site tourisme-lodévoie-larzac.fr. Je vous propose tout de suite de reprendre la musique avec Aaron et le titre Yurton Lily. Et après ça, vous pourrez profiter de Zao et MC Solar sur le titre Comme Caroline. Bonne écoute sur Radio Lodève.

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C'était comme Caroline de Zao et MC Solar. Et avant de reprendre la musique, je tiens à vous informer que vous allez pouvoir retrouver, proposé par la municipalité de Saint-Guilhem-le-Désert, Fabrice Lucchini et moi, un seul en scène écrit et interprété par Olivier Sauton, ce samedi 16 mai à 20h30 à l'espace Saint-Laurent, à Saint-Guilhem. Olivier Sauton est un jeune homme qui rêve de devenir comédien, obsédé par la gloire et les conquêtes féminines. La culture lui est totalement imperméable. Une nuit, le hasard le fait tomber nez à nez avec son idole, Fabrice Lucchini. Culotté, il va lui demander de devenir son professeur. D'abord réticent, celui-ci accepte et va prodiguer au jeune homme 3 leçons de théâtre aux allures de leçons de vie. Tel est le synopsis de ce spectacle. Vous pouvez avoir plus d'informations et réserver votre place au 04 67 57 04 59. Je vous propose tout de suite de reprendre la musique avec Lenny Kravitz, mon homonyme bien évidemment. Et mais avant ça, vous allez pouvoir profiter de Kenji Girac sur le titre Thiago. Bonne écoute. 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
1: Il est 11h, vous êtes toujours avec Lémis sur Radio Lodev. J'espère que vous allez toujours aussi bien que depuis le début de cette matinale. En ce mardi 12 mai, bien évidemment. Et quoi de mieux que commencer ce second créneau de ma matinale pour faire un petit topo de ce que vous allez pouvoir écouter sur nos ondes. À 11h30, vous pourrez retrouver votre flash Radio France Internationale. À 11h15, votre chronique en occitan présentée par Robert Pastor. Lou Mesclatis. Mais pour l'instant, je vous propose de commencer cette nouvelle partie de matinée avec le flash d'info locale de Damien Sintès. Bonjour Damien.
2: Pour l'accueil des gens du voyage, à l'ordre du jour aussi l'exploitation de vergers d'oliviers à travers la gestion du site du Pont du Diable. D'autres points sont inscrits à l'ordre du jour de cette séance. Et comme de coutume, ce conseil communautaire sera donc diffusé en direct sur la chaîne YouTube de la communauté de communes Vallée de l'Hérault. Le vendredi 5 juin prochain, la matinale de l'innovation se tiendra à Clermont-Lérault dans les locaux de Capdif, organisée par l'agence Novelide. C'est l'incubateur du Pays Cœur d'Hérault en partenariat avec la communauté de communes du Clermontais. Cet événement réunira entreprises, acteurs économiques et institutionnels autour d'un enjeu majeur, faire de la coopération un levier d'innovation et de sécurisation des activités. Cette matinale de l'innovation s'inscrit dans la programmation annuelle portée par Novelide et constitue un temps fort pour les acteurs économiques du territoire. Elle a pour objectif de valoriser les initiatives locales inspirantes et de favoriser l'émergence de dynamiques collectives. L'inscription à cette matinale se fait via le site internet du CIDEL Pays Cœur d'Hérault. La communauté de communes du Lodévois et l'Arzac lance un appel à participer aux prochaines journées de patrimoine, ces journées européennes du patrimoine qui reviennent les 19 et 20 septembre prochains autour des thèmes patrimoine de la photographie et patrimoine en péril. La communauté de communes coordonne la programmation et invite les acteurs du territoire à proposer animations et visites guidées avant le 30 mai prochain. Si vous êtes intéressé, vous pouvez vous rapprocher du service patrimoine de la communauté de communes du Lodévois et l'Arzac. Célébration de la fête religieuse musulmane de l'Aït El Adha dans l'Hérault. Interdiction de mouvement des ruminants à venir. Donc la fête qui aura lieu entre le 25 et le 29 mai prochain. La date précise ne sera connue que quelques jours avant cette date effective. En attendant, les services de l'État rappellent que les abattages des animaux pratiqués à cette occasion ne peuvent avoir lieu qu'au sein d'abattoirs agréés et autorisés. Des contrôles y sont réalisés par la direction départementale de la protection des populations pour vérifier le respect par le professionnel des règles d'hygiène, de la protection animale et de celle de l'environnement. Trois abattoirs sont donc autorisés dans l'Hérault. On retrouve l'abattoir municipal de Pézenas, puis également deux abattoirs temporaires pour l'occasion, celui de Gramont à Montpellier, puis enfin l'abattoir temporaire de Béziers. Les abattages clandestins, c'est-à-dire en dehors des abattoirs autorisés, sont passibles de peines allant jusqu'à 6 mois d'emprisonnement et de 15 000 euros d'amende. De plus, l'abattage d'animaux en dehors d'abattoirs agréés entraîne des risques sanitaires majeurs pour les consommateurs. Par ailleurs, la préfète de l'Hérault a pris un arrêté pour interdire du 29 avril au 29 mai le transport d'ovins et caprins, hormis pour des déplacements entre élevages déclarés ouverts en abattoir agréé. Le samedi 30 mai prochain, la communauté de communes du Clermontais, le centre de gestion de la fonction publique territoriale de l'Hérault, organise l'événement sportif inclusif et festif ouvert à tous, intitulé Boulègue-toi. C'est une matinée pour faire se rencontrer sport, bien vivre ensemble, culture occitane et convivialité. Au programme, des ateliers sportifs adaptés, une animation culturelle autour des traditions occitanes accompagnée d'une exposition vivante, encore un moment convivial avec la dégustation de spécialités culinaires locales et bien d'autres surprises à découvrir sur place. C'est entièrement gratuit, sans aucune inscription. Il suffit de venir le samedi 30 mai de 9h30 à 12h30, la matinée à l'ensemble scolaire Saint-Guilhem, basé à Clermont-l'Hérault.
1: Merci Damien pour ton flash d'info locale. Et avant de reprendre la musique, je tiens à vous informer que vous allez pouvoir retrouver du 14, c'est-à-dire ce jeudi et ce jusqu'au 17 mai, ce dimanche, le festival Hors Note à Gignac. Vous pouvez retrouver le 14 à 21h Made in Brass, un ensemble constitué de 6 musiciens de l'Orchestre National Montpellier Occitanie, où vous pourrez retrouver bien évidemment trombone, trompette ainsi que corps. Je prenne bien évidemment des cuivre, instrument cuivre avant. Vous pourrez également retrouver ce samedi 16 mai au gymnase Le Rivéral à 21h, l'harmonie de Gignac. Une harmonie de Gignac riche de soixantaine de musiciens dirigée par Dominique Bougard et Jérôme Calves. Et vous pourrez également retrouver bien d'autres musiciens. Je vous propose tout de suite de reprendre la musique avec majoritairement le titre What You Want de Angèle et Justice, duo électro français bien évidemment et artistes belges qui font un son, une musique qui reste au sommet des charts même après 2 mois de sortie. Bonne écoute sur Radio Le Dev.

0: 11h passé de 15 minutes et il est l'heure pour votre chronique en occitan présentée par Robert Pastor, Lou Mescladis. Bonne écoute sur Radio Lodève.
1: 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Mais à partir de 1950, la plage commençait à devenir un lieu de repos, de vacances. En 1809, une forte tempête détruisit le chalet. Alors, pour se protéger, c'est lui qui bastiquait sur le palfix. 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Mais, sur au moins 150 habitants tout l'année. 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Et oh, à la fin de l'estive, les touristes migrent comme nous au sel. Mais la majeure part, même pas de nos pays caos, comme dit l'histoire d'Alpine toujours vert. Eh bien, le spectacle des bobines, passagers d'un papagaï, pour quelle histoire. Caminèrent au de la carrière, puis tournèrent en grissant, tranquille, esquerre. Et en arrivant, un bon café, le rebisculèrent. Et autant, des fois, les bagages et des tournants couillonnants. Ségur qu'ils parleront des grussins, les amis. Et les ouvres, vous, dans le cop qui vient, dans le cop qui vient.
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1: Une ribambelle d'investissement pour un chèque total de 23 milliards d'euros. C'est la promesse annoncée par les présidents français et kényan Emmanuel Macron et William Ruto hier en clôture de la première journée du sommet Africa Forward à Nairobi. De nombreux secteurs vont en bénéficier, de l'agriculture au transport en passant par les industries créatives. Alban Tiroir, le secteur sportif est également gâté.
2: Utiliser le sport comme levier de développement pour l'Afrique, c'était l'une des thématiques évoquées lors de la première journée du sommet Africa Forward. Patrick Motsepe, président de la Confédération africaine de football, s'est félicité du rayonnement de la dernière CAN.
3: 2,5 milliards de personnes ont regardé la CAN au Maroc. 180 pays à travers le monde ont regardé la CAN au Maroc. Et l'économie marocaine en a bénéficié à hauteur d'environ 2 milliards de dollars.
2: Le président Emmanuel Macron a lui pointé un potentiel sous-exploité.
4: Le marché mondial du sport, c'est 2% du PIB mondial. Quand on regarde sur le continent africain, c'est 0,5% de son PIB. L'économie du sport n'est pas assez structurée sur le continent africain. Elle est souvent encore trop informelle. Et souvent aussi, vous avez la matière première, mais elle est valorisée dans d'autres continents. Vous avez parmi les plus beaux, les meilleurs sportifs du monde, et ils sont pris dans d'autres championnats, dans d'autres compétitions.
2: C'est contre cette logique que le président William Ruto a appelé le continent à se mobiliser.
5: More than 1 billion Africans.
6: Plus d'un milliard d'Africains ont moins de 35 ans. Ce n'est pas simplement une statistique, c'est une opportunité historique, celle de bâtir l'une des économies sportives les plus dynamiques au monde.
2: Le Kenya espère justement tirer profit de la CAN 2027 qu'il va co-organiser avec l'Ouganda et la Tanzanie. Alban Tiroir, Nairobi, RFI.
1: Et le sommet Afrique-France de Nairobi se poursuit aujourd'hui avec une réunion politique réunissant 32 chefs d'État et de gouvernement aux côtés d'Emmanuel Macron et William Ruto. Sont attendus notamment Alassane Ouattara, le président ivoirien, le Sénégalais Bassirou Diomaye Faye ou encore le dirigeant de la RDC Félix Tshisekedi. Donald Trump choisit la métaphore médicale pour qualifier l'état du cessez-le-feu avec l'Iran, estimant que l'accord est sous assistance respiratoire et qu'il a 1% de chances de vivre. Alors que les négociations stagnent, le président américain a déclaré hier à la chaîne Fox News qu'il envisageait de relancer son opération de protection des navires pour traverser le détroit d'Ormuz, toujours bloqué après une première tentative en début de mois. Les États-Unis et Israël n'ont pas été les seuls à s'en prendre à l'Iran, à en croire en tout cas le Wall Street Journal. Les Émirats Arabes Unis, eux aussi, ont mené des opérations militaires, c'était le mois dernier, en frappant des installations pétrolières en Iran. Depuis le début de la guerre, il y a 2 mois et demi, les Émirats avaient été le pays le plus visé par des bombardements iraniens. La République islamique, où la prix Nobel de la paix 2023 se bat toujours pour survivre, Narges Mohammadi, qui est emprisonnée depuis décembre, a vu en effet son état de santé se dégrader rapidement ces dernières semaines. Hier, elle a finalement été libérée sous caution afin de rejoindre son équipe médicale basée à Téhéran, après avoir vécu dans des conditions de détention inhumaines, selon le journal britannique The Guardian, Ilyes Satia.
7: Elle dort dans une cellule sans aération, sans horloge. Son seul repère temporel est un mince filet de lumière. Il trouve son chemin au petit matin à travers une grille métallique. Elle s'y raccroche toute la journée pour ne pas sombrer. Le temps, écrit Narges Mohammadi, peut rendre fou. Puis vient le temps des interrogatoires. Vous allez rester avec nous encore un moment, Madame Mohammadi. Combien de temps, demande celle qui a été condamnée à plus de 40 ans de prison. Ça dépendra de vous, si vous coopérez ou pas. Comprendre si vous signez les aveux fabriqués. L'isolement, une fois qu'il vous enveloppe, vous emplit de terreur et d'effroi. C'est ce que les spécialistes appellent la torture blanche. Un anéantissement psychologique, méthodique, par l'isolement et la peur. On marque l'esprit, pas le corps. Les séquelles, elles, sont profondes et durables. Et quand le corps lâche malgré tout, les soins sont refusés. Car les régimes autoritaires, conclut Narges Mohammadi, n'ont pas toujours besoin d'un bourreau. Parfois, ils attendent simplement que le corps cède et s'assure que personne ne vienne à son secours.
1: Ilyes Atia, ce récit, il a fuité de la prison où était enfermé jusqu'à hier Narges Mohammadi. Avant sa libération, il fera partie de son autobiographie à paraître à la fin de l'année.
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0: C'était bien évidemment votre flash Radio France Internationale. Et avant de reprendre la musique, je tiens à vous informer que vous pourrez retrouver jusqu'au 7 juin 2026 au Cellier des Chadouanes la rétrospective de 50 ans de peinture de Patrick Dagnon Spaps. Les vendredis, samedi et dimanche et ainsi que les jours fériés de 10h à 13h et de 15h à 18h, une exposition de peinture en partenariat avec la communauté de communes Lodévoix-Larzac, et vous pourrez également retrouver une autre exposition de Patrick Dagnon au Grand Minuscule, restaurant café culturel à la Grand Rue à Lodève, une expo que vous pourrez retrouver du 15 avril au 30 juin, ouverte elle le mercredi, du mercredi au samedi de 10h à 15h et les vendredis et samedis en plus de 19h à 22h. Pour plus de renseignements, vous pouvez contacter le 04 67 88 55 35. Je vous propose tout de suite de reprendre la musique avec Noir Désir et le titre À ton étoile. Mais avant ça, je vous propose d'écouter Big Flo et Oli et Bon Entendeur sur le titre Coup de Blues et Coup de Soleil. Bonne écoute sur Radio Lodève.

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C'était Un jour en France de Noir Désir. Et avant de reprendre la musique, je tiens à vous informer que le théâtre Le Sillon vous présente Homme Lente par la compagnie Big Up Theatre, une expérience sensible qui parle d'identité et du caractère éphémère de toute chose. Vous pourrez déambuler librement et plonger dans les récits de la vie singulier qui questionne la notion de chez soi. Dans la salle de lecture au comptoir, en passant par les tables d'archivistes, préparez-vous à une traversée vibrante, intimiste et participative autour des questions de l'identité ou encore des bouleversements provoqués par le changement. Vous pourrez retrouver cette pièce au château des Guillemes en extérieur à Clermont-Léraud le vendredi 22 et 23 mai entre 18h et 22h. Et c'est pour les jeunes d'à partir 14 ans environ. Vous pouvez avoir plus de renseignements sur le site théâtre-lesillon.fr et des informations également sur le numéro de téléphone 06 36 01 14 29. Je vous propose tout de suite de reprendre la musique avec Bad Guy de Billie Eilish. Mais avant ça, vous allez pouvoir profiter de David Guetta et Sia sur le titre Bang My Head. Bonne écoute sur Radio Lodève.

C'était Bad Guy de Billie Eilish. Et avant de reprendre la musique, je tiens à vous informer que dans le cadre de Fenêtres sur les patrimoines proposées par l'Office du Tourisme Cœur d'Hérault Destination Salagou, vous pourrez retrouver ce samedi 16 mai à 9h30 à Canet entre l'Hérault et la Dourbie. Une balade rencontre territoire et dégustation par l'association Demain la Terre. Une balade au bord de l'eau pour prendre le temps de mieux connaître la faune et la flore des cours d'eau et de leurs abords. Oiseaux, libellules et amphibiens devraient être au rendez-vous. Le fleuve Hérault se transforme à chaque saison. Venez observer ces changements et poursuivez cette découverte avec une visite du domaine de la Dourbie, un lieu enchanteur et idéal pour une pause bucolique qui recèle bien des pépites. La balade dure 3 heures environ. La randonnée est d'un niveau moyen avec une distance d'environ 3 km. On vous recommande de prévoir eau, chapeau, chaussures de marche et de ne pas avoir de difficultés pour marcher. Pour plus de renseignements, vous pouvez contacter le 04 67 96 23 86. Sur ce, moi je vous propose de reprendre la musique avec le titre « Je me balade » de Tom Frager et Sylvain Larègue. Bonne écoute sur Radio Lodève.

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1: C'était Tom Fraget et Sylvain Areg sur le titre Je me balade. Et il est déjà l'heure pour moi de vous dire au revoir. Oui, je sais, c'est compliqué, mais je ne vous laisse pas sans rien puisque vous allez pouvoir retrouver à 17h Cédric pour son 17-19 plein d'informations et de musique. À 13h, vous allez pouvoir retrouver votre mag qui traitera aujourd'hui de l'abbaye d'Aniane. À 12h40, vous pourrez retrouver votre chronique Mosaïque présentée par Christine Momo. À 12h30, votre flash Radio France Internationale. Et dans quelques minutes, vous allez pouvoir retrouver votre rubrique sur l'info. Sur ce, moi je vous dis à demain. C'était Lenny sur Radio Lodève, l'animateur préféré de votre animateur préféré. On se retrouve demain pour une nouvelle matinale. Et sur ce, prenez soin de vous. Ciao, ciao.

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1: Il est midi

0: Bonjour à toutes et bonjour à tous. Jeudi dernier, la CGT du centre hospitalier de Lodève a appelé à une mobilisation devant l'hôpital. La raison, un manque récurrent de médecins qui contraignent l'hôpital à fermer plusieurs services, dont son CAPS. On revient donc sur cette nouvelle mobilisation avec le secrétaire général de la CGT de l'hôpital de Lodève, Thierry Gervais, qui a répondu à nos questions. Vous avez appelé une nouvelle mobilisation ce jeudi devant le centre hospitalier. Expliquez-nous les raisons.
1: Ben oui, de nouveau on recommence, hein, puisque en fait on avait déjà fait une manifestation devant la sous-préfecture le 13 avril. On avait été reçu par Madame la sous-préfète. Hein. Il y avait également la directrice adjointe de l'ARS hein, qui était présente. Donc on a pu un petit peu étaler la situation du CH de Lodève, mais pas que, puisqu'on était également à l'interhospitalier avec le CH de Clermont. Là aujourd'hui, on remet le couvert, si on peut dire, hein, par rapport à la situation qui s'aggrave hein, au niveau du centre hospitalier de Lodève. Donc là, ça devient problématique puisque le CAPS il va fermer au mois de mai 12 jours. On a appris ça hier par la direction. Au mois de juin, ça devrait être une dizaine de jours, si rien ne s'améliore au niveau du recrutement des médecins. Mais et surtout, on a également la fermeture imminente de la médecine 1. Donc là, ça c'est du jamais vu. Hein. Donc ça devient très très très problématique.
0: Oui, donc le problème, il se résume plus simplement à recruter des médecins urgentistes. C'est plus général finalement autour du recrutement de médecins tout court.
1: Ben oui, parce qu'on a une fuite massive en ce moment des médecins qui s'en vont. Donc après, il faut se poser la question pourquoi ils s'en vont tous, je dirais presque en même temps. Pour autant, voilà, quoi, la situation devient gravissime. Alors ne serait-ce aussi pas que par rapport au personnel, puisque le personnel aujourd'hui, il est en trop dans l'établissement. Il faut savoir aussi que le SMR est fermé. Il y a également les PAT 4.
0: Vous pouvez expliquer ce que sont ces services ?
1: C'est les services de médecine de rééducation. Donc en fait, c'est complémentaire à la médecine 1. C'est quelque chose qui doit être réouvert immédiatement. Et là, quand on parle du SMR, il est déjà fermé depuis le mois de juin 2025. Donc vous voyez que la situation s'aggrave au fur et à mesure. Et qu'aujourd'hui, c'est pour ça que de nouveau, on recommence en espérant que la population et le personnel sera partie prenante sur cette revendication légitime pour le personnel, mais aussi pour la population.
0: Oui, alors c'est général à différents services de l'hôpital, mais déjà plus précisément sur ce CAPS, c'est inquiétant, j'ai envie de dire, parce que il y a la transformation qui doit se faire du CAPS en service d'urgence. On sait que pour que la transformation se fasse, il faut justement des médecins, et en sachant qu'il y a une durée limite pour pouvoir voir cette transformation.
1: Oui, parce que lorsque le DG, le directeur général de l'ARS a pris sa décision pour la transformation, normalement, ça fait à peu près un petit peu plus de 6 mois, il me semble, on avait 3 ans, quoi. Donc là, il reste plus que 2 ans et demi. Après, l'autorisation qui a été donnée par le DG de l'ARS peut être retirée s'il n'y a rien qui se passe entre-temps. Donc, il est de plus en plus urgent de trouver une solution. C'est pour ça qu'on a pris rendez-vous aussi avec Monsieur le maire cet après-midi et le président de la communauté des communes de Lodève-Larzac. Pour essayer de discuter et essayer d'améliorer, en tout cas d'essayer de faire venir assez de médecins pour que l'hôpital fonctionne comme il se doit.
0: Oui. Puis on va le voir cet après-midi, mais on a l'impression que tout ça se fait finalement d'une forme de passivité même générale de la population au sens large. Il n'y a pas un véritable engouement de la population pour cet hôpital et justement ce service public.
1: Je dirais pas ça. Je dirais parce que là, il y a quelqu'un qui vient de sortir là du CAPS là incessamment sous peu et qui nous a dit au fait c'est cet après-midi, je pourrais pas venir, mais on est solidaire avec vous. Alors il y a beaucoup de gens qui sont solidaires. Après, voilà, on comprend qu'à 14h, c'est pas peut-être l'idéal pour tout le monde, mais à 17h, il y a des personnes qui sont pas aussi disponibles. Donc à un moment, il faut bien trouver un terrain d'entente. Donc voilà, mais je dirais pas ça. Je dirais que la population est inquiète, mais voilà, le compte aussi peut-être aussi un petit peu trop sur les syndicats, en tout cas le syndicat CGT, pour porter la parole. Mais voilà, après c'est vrai que l'union fait la force, comme on dit. Hein.
0: En tout cas, on comprend bien que cette annonce faite par l'ARS il y a quelques mois sur la transformation du CAPS en service d'urgence, c'est pas une fin finalement à ce combat.
1: Ah non, je dirais même que c'est le début. Enfin, on espère qu'il y aura une fin proche et que tout rentrera dans l'ordre. Mais aujourd'hui, effectivement, on continuera nous à se battre. Hein. On est là pour ça et on défendra et le personnel parce qu'il y a aussi la possibilité de fin de contrat. Enfin, on l'imagine en tout cas. Parce que si effectivement ça perdure, sachant que les médecines vont être fermées pendant une quinzaine de jours au bas mot, après normalement un intérimaire doit prendre le relais vers le 25 ou le 26 mai, je crois. Mais voilà, après, il faut qu'entre-temps, on arrive à recruter absolument, absolument, quoi.

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1: Olivier Journal pour toute l'information. Bonjour Olivier.
2: Bonjour Juan, bonjour à toutes et à tous. L'Union européenne a décidé de sanctionner plusieurs organisations et acteurs israéliens accusés de violence contre des Palestiniens en Cisjordanie occupée. Gel des avoirs, restrictions financières et interdiction de voyager en Europe figurent parmi les mesures annoncées. Dans le même temps, l'Union européenne relance officiellement ses relations avec la Syrie. Les 27 ont rétabli leur accord de coopération avec la Syrie, suspendu sous le régime de Bachar el-Assad. À Kampala, Félix Tshisekedi et Yoweri Museveni ont affiché leur proximité politique et sécuritaire. Une heure d'entretien, 17 ministres mobilisés et 6 mémorandums signés. La coopération entre Kinshasa et Kampala change d'échelle. Enfin, la cryogénisation veut s'implanter en Europe. Une société américaine envisage d'ouvrir un site de stockage de corps congelés en Suède. Le groupe basé en Arizona multiplie les démarches dans ce pays où plusieurs investisseurs et donateurs se montrent intéressés. Stockholm séduit donc les défenseurs de la vie après la mort. Commençons par le cessez-le-feu temporaire annoncé il y a près de 5 semaines par les États-Unis et l'Iran. Un cessez-le-feu sous assistance respiratoire, déclare Donald Trump, qui a répété hier devant des journalistes son mécontentement à l'égard de la dernière proposition de Téhéran pour mettre fin au conflit. La réponse iranienne à la proposition formulée par Washington met en danger la trêve, a ajouté le président américain, qui a multiplié les menaces. Réponse de l'Iran, Téhéran est prête à donner une leçon en cas d'agression, dit le principal négociateur iranien. L'Union européenne a décidé hier d'imposer des sanctions aux colons israéliens coupables de violence envers les Palestiniens en Cisjordanie occupée, où plus de 1000 Palestiniens ont été tués depuis le 7 octobre. Benjamin Netanyahou évoque la faillite morale de l'Union européenne. La décision des pays européens fait diversement réagir en Israël. À Jérusalem, Frédéric Misselin.
3: 4 entités israéliennes sont concernées par ces sanctions qui ont pour conséquence le gel des avoirs et des transactions financières, mais aussi l'interdiction de voyager en Europe. Cela n'aura aucun effet, assure Yehuda, un colon qui vit dans les territoires palestiniens occupés.
4: Et on n'aura rien à faire. Le fait de parler en France, c'est pas quelque chose qui va nous influencer, et que c'est pas ça qui va faire prendre les gens la décision d'arrêter quelque chose.
3: Des organisations d'extrême droite sont visées comme Regavim ou encore Narala, qui a un objectif affiché, recoloniser Gaza. Il y a aussi Amana, une entreprise de travaux publics qui a participé à la construction de 80 colonies, et Hachomer Yosh qui coordonne les actions sur les avant-postes. Agit Ofran de l'ONG israélienne La Paix Maintenant soutient la décision européenne.
5: This is a warning.
6: C'est un signal d'alarme. La violence des colons dans les territoires occupés, qui est encouragée et soutenue par le gouvernement, est une tâche indélébile sur l'État israélien. L'Union européenne appelle aussi les Israéliens à ouvrir les yeux et voir la réalité.
3: Des cadres du Hamas ont aussi été sanctionnés par l'Europe. Benjamin Netanyahou dénonce ce qu'il appelle un faux parallélisme et, je cite, la faillite morale des Européens. Frédéric Misselin, Jérusalem, RFI.
2: Et l'Union européenne, toujours hier, se résout à tourner une page de ses relations avec la Syrie après les sanctions levées l'an dernier. Ce lundi, Bruxelles a rétabli l'accord de coopération avec Damas. Il avait été suspendu pendant la dernière décennie de pouvoir de Bachar el-Assad afin de sanctionner les violations des droits de l'homme sous son règne. L'enjeu pour les Européens est d'envoyer un signal aux nouvelles autorités dominées par le groupe islamiste radical qui, à Blajounaïdi, a multiplié les réformes ces derniers mois pour satisfaire les Occidentaux.
7: Depuis leur installation au pouvoir, les autorités de transition syrienne ont adopté plusieurs mesures, notamment économiques, pour faciliter le rapprochement avec l'Union européenne, premier partenaire commercial de la Syrie avant 2011. Réformes pour améliorer l'environnement des affaires, réhabiliter les infrastructures ou reconnecter le pays aux circuits économiques et financiers, le tout à la faveur de la levée des sanctions occidentales l'an dernier. Ces réformes économiques ont été doublées de gages pour une transition politique inclusive, une stabilisation sécuritaire et un processus de justice transitionnelle. Des mesures encore loin d'être pleinement satisfaisantes. Elles sont entachées par exemple par des violences ethno-confessionnelles survenues ces derniers mois et qui font douter de leur sincérité. Bien que très imparfaites, ces mesures sont un premier pas qui, pour l'Union européenne, crée les conditions politiques pour relancer l'accord de coopération. Du côté de Bruxelles, la volonté d'aller de l'avant sur le plan diplomatique et commercial est néanmoins clairement manifeste. L'objectif à terme est d'entamer les négociations en vue d'un accord d'association, comme avec Israël ou le Liban par exemple.
2: Le conflit entre le Pakistan et l'Afghanistan a provoqué la mort de 372 civils afghans de janvier à fin mars. Un bilan particulièrement meurtrier lié à un bombardement pakistanais sur Kaboul. C'est ce que dit un rapport de l'ONU publié aujourd'hui. En conflit depuis des années autour de leurs frontières communes, dont l'Afghanistan ne reconnaît pas le tracé, les deux pays entretiennent des relations particulièrement tendues depuis le retour du gouvernement taliban en 2021. Kiev et Moscou s'accusent mutuellement d'avoir mis fin à la trêve qui était en vigueur depuis trois jours sous l'égide des États-Unis. La Russie affirme avoir abattu une vingtaine de drones ukrainiens cette nuit, quand l'Ukraine dit avoir abattu plus de 200 drones russes. Félix Tshisekedi est en Ouganda pour un rendez-vous. La conclusion de la 9e session de la commission permanente mixte entre les deux pays et ce mardi, l'investiture du président Yoweri Museveni. Hier, une heure de tête-à-tête entre les deux présidents, 17 ministres congolais mobilisés, 6 mémorandums signés hier au Stade House de Kampala. Le déplacement de Tshisekedi en Ouganda n'a rien d'une visite de courtoisie. Explication Patient Ligodi.
5: La relation entre Kinshasa et Kampala repose sur deux piliers. La sécurité d'abord. Les deux armées mènent conjointement l'opération Shuja contre les ADF, des combattants d'origine ougandaise affiliés à l'État islamique actifs dans l'est de la RDC. Hier, les deux chefs d'État ont évalué cette opération, dit leur satisfaction et décidé de la poursuivre. Les commerces ensuite. La RDC est désormais la première destination des exportations ougandaises avec près de 960 millions de dollars échangés en 2024-2025. Et puis il y a le pétrole. Yoweri Museveni a révélé que ce troisième dossier a été ouvert lors de leur tête-à-tête. Le champ Albert se trouve à cheval sur les deux pays. Félix Tshisekedi a proposé que la RDC participe aux infrastructures pétrolières ougandaises, déjà en développement, oléoducs et raffineries. Il a proposé, j'ai accepté, a dit le président ougandais. Il faut noter par ailleurs que cette alliance a ses moments de tension. Mais l'Ouganda reste le seul de 9 voisins de la RDC avec lequel Kinshasa est allé aussi loin en coopération depuis l'arrivée de Félix Tshisekedi au pouvoir. La présence du président congolais à l'investiture de Yoweri Museveni, aujourd'hui, dit l'état de cette relation assez stratégique pour qu'aucun des deux pays ne puisse se permettre de la laisser se détériorer.
2: Le journaliste français Christophe Glaisse, condamné à 7 ans de prison et détenu depuis près d'un an en Algérie, a reçu hier la première visite d'un diplomate français depuis son incarcération. La délégation a été conduite par Bruno Clerc, consul de France à Alger, qui a dit que Christophe Glaisse a la santé et le moral. La fondation Alcor Life Extension, leader mondial de la cryogénisation basée en Arizona, étudie actuellement la possibilité d'établir une présence européenne dédiée avec des sites de stockage potentiels envisagés en Suède, un pays qui attire particulièrement l'attention du PDG de l'entreprise américaine. Les explications de notre correspondante à Stockholm, Ottilia Ferré.
8: Mourir, ce n'est pas une bonne idée. Il faut essayer de la repousser. C'est ce que pensent les adeptes de la cryonie, venus assister à une conférence sur le sujet à l'Institut d'études prospectives de Stockholm le 26 mars dernier. Oui, car le fait de conserver des corps ou des têtes à moins 196 degrés après la mort sort progressivement de la science-fiction pour devenir une industrie réelle, même si personne n'a encore jamais été réanimé. La stabilité du sous-sol suédois, le climat, la stabilité politique, l'ouverture aux nouvelles technologies sont quelques-unes des raisons pour lesquelles la société américaine Alcor souhaite construire ici une installation de stockage de corps congelés. Les gens adorent Stockholm, cela me facilite la tâche pour vendre le concept, a même déclaré James Arrowwood, le PDG de l'entreprise. Il est venu en personne rencontrer des donateurs suédois intéressés et visiter un site potentiel pour l'installation. Si la cryonie reste extrêmement spéculative scientifiquement, elle attire de plus en plus de monde, d'où la démarche d'expansion de l'entreprise en terre suédoise. Ottilia Ferré, Stockholm, RFI.
2: Plus de 14 000 ours ont été abattus au Japon ces derniers mois, soit une moyenne de 40 par jour, un total qui constitue un record historique. Les attaques d'ours ont fait 13 morts dans l'archipel l'an dernier, plus du double du précédent record. Et depuis début 2026, une attaque mortelle a déjà été confirmée. Et deux autres décès ont potentiellement été causés par des ours. 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Dans quelques instants, priorité santé avec Caroline Paré. Bonjour Caroline.
9: Bonjour et un grand merci Olivier Sherman. Toutes ces infos, vous les retrouvez bien sûr sur notre site rfi.fr.
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0: C'était le journal de Radio France Internationale. Il est midi passé de 40 minutes et comme tous les mardis, je vous propose de retrouver Mosaïque, la chronique littéraire présentée par Christine Momo.

L'oiseau était là, juste derrière la fenêtre. Son bec tapait contre la vitre. Thomas, Thomas, disait l'oiseau. Il se redressa juste à temps pour entrevoir l'éclair dansant des ailes qui fuyaient dans la nuit. Son cœur battait si fort qu'il crut qu'il avait jailli de sa poitrine. Il y porta instinctivement la main, mais son cœur était toujours là, bien enfermé dans sa cage thoracique. Soudain, il eut envie de pleurer. Il aurait tant voulu s'élancer derrière elle. Car, bien sûr, c'était elle. Qui d'autre lui rendait

Thomas se résolut à allumer la lumière. Il se rendit compte que sa main tremblait, comme s'il craignait de voir apparaître dans sa chambre des choses qui n'auraient jamais dû s'y trouver. Mais la lumière se fit et tout était en ordre. La grande armoire de bois, cette armoire qu'il tenait de son grand-père, était toujours à sa place. Le coffre dans l'angle aussi, et son grand lit en bois verni, qui ne devait pas valoir grand-chose, mais où il avait fait tant de rêves. Tant de rêves. Est-ce que le bois s'en souvenait, les absorbait, effaçait les plus étranges, les plus horribles, jusqu'à ce qu'il n'en reste plus que des craquements?

Il avait déjà rêvé d'elle, bien sûr. Il rêvait d'elle de temps à autre. Mais c'était la première fois qu'il avait le sentiment si net et si cruel de sa présence. Comme si, un instant, elle s'était trouvée dans la pièce et qu'elle l'avait appelé « Thomas, Thomas ». Cette façon étrange de prononcer son nom. Si elle avait été en danger, en train de mourir, il l'aurait su, n'est-ce pas? L'avait-elle appelé au secours? Ou bien c'était lui qui était en danger? Voulait-elle le prévenir ?

Tout à fait réveillé à présent, Thomas se rendit à la salle de bain pour se passer de l'eau sur le visage. Lorsqu'il alluma la lumière et aperçut son reflet dans la glace, il eut un mouvement de recul. Ses yeux, curieusement enfoncés dans leurs orbites, ses cheveux blancs. Soudain, il se rappela qu'il avait 91 ans.

C'était un extrait de La femme et l'oiseau de Isabelle Sorrente. Ce roman est paru en janvier 2023 aux éditions Lattès. Il est disponible chez Folio. Isabelle Sorrente est une écrivaine française née à Marseille en 1972. Elle s'oriente vers des études de mathématiques. Elle passe son brevet de pilote privé. En parallèle, elle suit des cours de théâtre. Elle écrit et monte ses premières pièces. En 2001, Elle est un succès. Dans son essai La femme qui rit, publié en 2007, l'autrice nous livre une vision théâtrale et charnelle de la réflexion sur le genre. En 2020, elle publie une autofiction, Le complexe de la sorcière. Voici quelques romans de Isabelle Sorrente. Le cœur de l'ogre, Transformation d'une femme, 180 jours. La femme et l'oiseau. Vina, une adolescente exclue de son lycée pour avoir menacé un camarade, Elisabeth, sa mère, surmenée au bord de la rupture, et un grand-oncle de 90 ans, Thomas. Sans oublier Mona, l'aide du vieil homme.

C'est chez Thomas que la jeune fille et sa mère vont trouver un havre de paix. Arrivée en Alsace, l'adolescente est fascinée par ce vieil homme qui communique avec les rapaces et semble lire leurs pensées. En parallèle, nous suivons ce que Thomas et son frère ont vécu dans l'armée allemande, malgré eux, en 1944. Le tragique et peu connu épisode des « Malgré nous ». Ce roman est profond et sensible. La relation mère-fille ainsi que la filiation y sont développées avec justesse. Résilience, transmission entre les générations, sens de la vie. À lire, pour les émotions qui nous traversent, la poésie et la présence d'une nature magnifique à la rencontre de l'oiseau. Isabelle Sorrente a dit « Ne laisse personne te priver de ton pouvoir spirituel ».

vit bientôt, car c'était une femelle reconnaissable à sa taille. Elle devait bien faire 50 centimètres. Décrivant des cercles dans le ciel, puis se posant avec une précision prudente, après avoir vérifié son identité, car les rapaces sont physionomistes, à 5 mètres de lui. Thomas sortit avec délicatesse de son sac de toile les morceaux de viande qu'il avait prélevés le matin même sur le steak que Mena lui avait acheté pour son déjeuner. Il lança un premier morceau que la femelle mangea, puis un autre. Il savait qu'elle emporterait le troisième pour ses petits, qui devaient l'attendre, ébouriffés, piaillant, dans une faille de la falaise.

pris le temps de l'admirer de loin, les plumes épaisses couvrant ses pattes comme un pantalon bouffant, ses grands yeux noirs cerclés de jaune. Les faucons pèlerins sont plus petits que les gerfaux. La robe brune de la femelle était moins impressionnante que la robe blanche mouchetée de noir du grand rapace qui hantait les rêves de Thomas. Mais ils faisaient indubitablement partie de la même famille. Aussi, Thomas était-il heureux lorsque l'un d'entre eux ou l'une d'entre elles lui rendait quelques visites avant de s'envoler vers de nouveaux territoires.

les oiseaux, devinait-il, qui n'étaient pas comme ces humains fascinés par les rapaces au point de les prendre en traite pour les apprivoiser. Pas question de capuchon sur la tête, ni de bague à la patte. La domestication ne l'avait jamais intéressé. Il venait pour autre chose.

Thomas tourna la tête de droite à gauche, déliant les vertèbres de son cou. Une abeille se posa sur une tige qu'elle enlaça de ses pattes noires, tournant la tête de droite à gauche. L'herbe ployant doucement sous le poids de l'insecte, les couleurs s'animant sous le soleil matinal. L'ocre de la falaise devenait une mosaïque allant du brun au rouge sang. Alors, Thomas lança sa troisième offrande à la femelle. Elle le fixa un instant de son œil rond, avant de prendre le morceau de viande dans son bec. Il sentit ses épaules frémir. La femelle s'envola. Il étendit les bras et rejeta sa tête en arrière.

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1: sur Radio Lodev, l'heure de retrouver votre magazine. Bonjour à toutes et bonjour à tous, bienvenue sur Radio Lodev pour votre magazine. Aujourd'hui nous parlons de l'abbaye d'Aniane, propriété de la communauté de communes Vallée de l'Hérault, qui a engagé depuis 2 ans de gros travaux. Et donc à l'issue de cette première tranche de chantier, l'ouverture du lieu est prévue pour le 3 juillet prochain au travers d'une exposition photo du photographe Raymond Depardon. On revient sur le projet global et cette exposition avec les élus de la Vallée de l'Hérault dans ce magazine. Le 3 juillet prochain, donc, l'abbaye d'Aniane ouvrira officiellement ses portes et deviendra un lieu de culture, de patrimoine, avec des expositions et déjà une première exposition donc autour de cette ouverture dès le 3 juillet prochain, avec Raymond Depardon qui exposera ses photos. On retrouvera également dans ce lieu les bureaux du service culture de la communauté de communes Vallée de l'Hérault pour présenter le projet complet, pour présenter également cette exposition. On écoute à présent David Cablat, il est vice-président à la culture pour la communauté de communes Vallée de l'Hérault. Il est accompagné de Jean-Philippe Mauresmo, le maire de Saint-Guilhem-le-Désert est délégué au patrimoine pour cette communauté de communes Vallée de l'Hérault. Ensemble, ils nous présentent le projet autour de cette abbaye d'Aniane. Le premier à prendre la parole est David Cablat. Après bientôt 2 années de travaux, le 3 juillet, cette abbaye d'Aniane qui va rouvrir ses portes pour un nouveau chapitre de son histoire, tourné autour justement du patrimoine, de l'histoire, de la culture. On peut expliquer le projet autour de cette première tranche de travaux dans cette abbaye d'Aniane?
2: Oui, merci. En effet, dès 2010... les élus communautaires de la Vallée de l'Hérault ont souhaité se porter acquéreurs de ce site sur l'abbaye d'Aniane, 3 hectares 5. Ça représente 25% de la commune d'Aniane. C'est un investissement colossal, mais c'est aussi une grosse responsabilité que les élus communautaires veulent prendre. Ils avaient le choix, soit on ne faisait rien et ça tombait en désuétude, soit au contraire, on lançait un programme de rénovation. Et là, nous sommes maintenant dans la première phase avec, comme vous venez de le dire, le 3 juillet, l'ouverture au public de l'ancienne chapelle du pénitencier, située sur le site de l'abbaye, qui date du 19e siècle. Le plafond s'était effondré, il y avait des gros travaux à faire, tout ceci a été réhabilité, 2 ans de travaux, près de 3 millions d'euros d'investissement. Et donc maintenant nous sommes fiers d'avoir une nouvelle salle avec une programmation culturelle riche qui va ouvrir au public dès le 3 juillet pour accueillir dans sa dimension culturelle, en complément de tout ce qui se fait déjà sur notre territoire, un enrichissement culturel avec des spectacles, des artistes, tout un travail autour de l'histoire, de la musique, de la photo, bien entendu. Et peut-être tout à l'heure, je vous dirai un petit mot sur l'expo photo qui aura lieu le 3 juillet. Donc, nous sommes fiers, les élus communautaires, de prolonger l'histoire. 12 siècles d'histoire sur l'abbaye d'Aniane. C'est, comme je le disais, une responsabilité forte que nous avons les élus de s'engager sur plusieurs décennies de travaux pour rendre ce lieu, bien sûr, aux habitants d'Aniane, mais aussi à tous les habitants de la Vallée de l'Hérault.
1: Or, justement, on peut déjà aborder ce 3 juillet, cette exposition de Raymond Depardon. Après, on reviendra sur la suite et notamment tout ce qui va arriver dans quelques minutes, la réflexion à mener avec ce lieu. Mais déjà, ce 3 juillet, cette exposition, Raymond Depardon.
2: Oui, en effet. Donc, événement important, il fallait aussi une programmation culturelle qui soit à la hauteur de cet enjeu. Et donc, dès le 3 juillet, toute une soirée animée et avec une grande exposition de Raymond Depardon où quelques 90-95 clichés vont être exposés. Raymond Depardon, ben, il est connu nationalement, internationalement, à la fois pour ses clichés photographiques, mais également pour ses films documentaires. Et donc là, ce sont quelques décennies, cinq décennies de son histoire photographique qui vont être présentées au travers ces clichés, qui vont mettre bien sûr en avant aussi en valeur ce bâtiment. Et puis, au-delà de cette expo, c'est également le prêt par le musée Fabre de Montpellier de quatre grands clichés, grands formats, qui représentent quatre communes de notre territoire. Et puis toute une programmation autour avec des visites qui vont être organisées de cette exposition, gratuite pour tous les habitants de la communauté des communes Vallée de l'Hérault, mais également des visites de l'abbaye, une programmation cinématographique avec le cinéma Alain Reynaud de Clermont-l'Hérault, où deux films documentaires de Raymond Depardon seront projetés ici même, et avec l'ouverture en nocturne de l'expo, ou encore avec Isophoto, des ateliers qui vont être organisés pour les jeunes, les ados et les moins jeunes. Et puis déjà, dès la semaine prochaine, une expo itinérante dans les bibliothèques et médiathèques de notre territoire pour présenter déjà un avant-goût de cette exposition.
3: Une exposition qui a une valeur symbolique aussi, vous rappeliez aussi l'importance de la mémoire et de rappeler le souvenir, c'est aussi créer de futurs souvenirs que la réhabilitation de cette abbaye.
2: Oui, bien sûr. La mémoire, c'est important. 9e siècle, construction de l'abbaye, 21e siècle, cette zone-là a connu beaucoup de changements, hein, à la base religieux, puis après il y a eu des industries de la filature, puis après ça a été un centre pénitentiaire, des jeunes en situation compliquée étaient également accueillis. Enfin, c'est toute cette histoire-là qu'il ne faut pas oublier, et c'est vrai que remettre en valeur cette zone, remettre en valeur ce patrimoine, bah c'est pour tout non seulement une fierté, mais aussi une grande joie, et de se dire qu'on est un petit maillon dans la réhabilitation de ce grand site, bah je pense que c'est un engagement sérieux de tous les élus communautaires.
1: En 2010, Louis Villaret fait le choix de racheter ce lieu, cette structure. Ça engage quand on est élu, voilà, une telle abbaye. Alors, il y a l'abbaye de Gélonne de l'autre côté du fleuve Hérault. Il y a cette abbaye aussi qui est immense d'un point de vue géographique et au niveau des hectares. On ne pouvait pas la laisser s'effondrer sur elle-même après, vous le disiez, 12 siècles d'histoire.
2: Ben oui, en effet, Louis Villaret, dès 2010, avec les élus communautaires, ont fait ce choix, ont pris cette responsabilité qui a engagé tout le territoire, hein, de racheter tout ce site à l'État, parce que c'était l'État qui en était le propriétaire, parce qu'on se disait, ben, soit on ne fait rien et tout s'écroule, et après c'est très difficile de revenir en arrière, parce que c'était dans un État quand même, soit on fait le choix de le reprendre. Les premiers travaux ont été sécuritaires, mettre en sécurité le site, et puis un peu, voilà, une programmation de rénovation. Donc là, on est à la première étape, on se projetait déjà dans le futur, hein, pour la suite, mais comme vous l'avez dit, 3 hectares 5, 15 000 mètres carrés de surface de plancher, un quart de la commune d'Agnane qui est représentée cette zone-là, donc c'est un engagement fort, financier, qui est à se projeter, et nous, les élus, nous sommes au code de passage, mais une chose est sûre, c'est que ça appartient maintenant au patrimoine intercommunal, et les élus dans le futur aussi auront cette responsabilité de continuer les travaux déjà engagés.
1: Justement, avant d'y revenir sur cette réflexion, le concret, le 3 juillet aussi, c'est vos services culturels qui vont pouvoir aménager dans ce site, c'est aussi un autre chapitre important de ce lieu.
2: Oui, exactement. Alors, ce lieu, bien sûr, programmation culturelle, mais aussi les services culturels, tous les agents vont venir maintenant sur ce site-là. Donc, c'est aussi le moment de redonner vie à ce lieu qui sera occupé maintenant toute la journée, hein, par les agents en charge de la politique culturelle de la communauté des communes Vallée de l'Hérault. Et puis nous, les élus aussi, nous ferons nos réunions ici. Et toute la programmation culturelle de la Vallée de l'Hérault sera abordée dans ce magnifique lieu qui est le site de l'abbaye.
1: Un mot, vous êtes alors maire de Saint-Guilhem-le-Désert, vous êtes délégué au patrimoine pour cette communauté de communes Vallée de l'Hérault. Avant justement de se projeter sur ce nouveau lieu, voilà, un mot en tant que nouvel élu délégué au patrimoine sur cette abbaye, ça représente quoi finalement cette abbaye pour ce territoire de la Vallée de l'Hérault et pour vous?
4: Donc cette abbaye, c'est un peu une abbaye grande sœur de l'abbaye de Gélonne, hein, qui a été fondée quelques années auparavant, qui a une histoire un peu parallèle d'explosions culturelles et architecturales pendant la période carolingienne, la période romane, des difficultés parfois pendant le Moyen-Âge, des guerres de religion et la Révolution qui ont été très difficiles pour les deux édifices. Alors c'est vrai que l'abbaye de Gélonne a repris sa vocation touristique et culturelle plus tôt, mais maintenant d'avoir un tel lieu qui, comme vous l'avez dit, est immense géographiquement, mais aussi historiquement, qui est très lié aux autres lieux du grand site, par le Pont du Diable, Saint-Jean-de-Fosse et donc Saint-Guilhem-le-Désert, c'est très très important de se replonger dans l'histoire et d'en refaire quelque chose qui ait du sens pour les habitants d'aujourd'hui. On a vu, il y a eu, avant de démarrer les travaux, il y a eu des fouilles archéologiques qui ont permis de retrouver des moments importants de l'histoire, pas seulement des traces écrites, mais des vraies traces concrètes, architecturales, de lieux, de décorations, et qui montrent les relations avec Saint-Guilhem-le-Désert et d'autres grands lieux du carolingien et de l'époque romane, donc qui remettent tout à fait cette abbaye dans la place qu'elle a dans l'histoire et qu'elle va maintenant tenant à voir au cœur du grand site.
1: Alors justement, le 3 juillet, c'est la fin de cette première tranche, mais vous êtes déjà dans la réflexion du futur, hein, c'est peut-être 30 ans de travaux à terme pour réhabiliter un maximum de ce lieu. L'idée, c'est quoi? C'est de faire vraiment un lieu ressource de cette vallée de l'Hérault, dans tout ce qui est patrimonial. Alors il y a beaucoup de du côté de Vendémiaire, du côté de votre commune, des résultats de fouilles qui sont présentes. L'idée, c'est justement de faire vivre ce site et de le faire rayonner à l'échelle de cette intercommunalité.
4: Tout à fait, parce que d'autres sites comme Saint-Guilhem-le-Désert sont limités en termes de place, en termes de travaux qui sont possibles, et tant mieux dans un sens. Donc on peut très bien imaginer, oui, l'abbaye d'Aniane pourrait être le lieu qui accueille des collections lapidaires, des collections pour que les archéologues puissent travailler, des visites scolaires, des choses comme ça, avec toute la place qu'on a, et puis la position centrale qu'a Aniane, et effectivement servir un peu de lieu référent pour toute une offre patrimoniale et archéologique.
1: Avec la ligne directrice, que ça soit un lieu qualitatif au sens noble.
4: Tout à fait, hein. C'est un monument historique depuis 2004, donc pour parler familièrement, on ne fait pas n'importe quoi dans ce genre de lieu, donc forcément ici, comme dans tous les autres lieux du grand site et de la communauté de communes, on vise aussi la qualité, parce que c'est ce qu'il faut offrir aux habitants et aux visiteurs. Donc ce lieu a beaucoup souffert, mais il mérite une rénovation et une utilisation de qualité.
1: Et puis symboliquement, alors ça a été une abbaye, un lieu refermé, ça a été un centre pour les jeunes qui était un lieu refermé. L'idée, c'est de le rouvrir à sa population.
4: Oui, tout à fait. C'est vrai que ça a eu une histoire compliquée, parfois un peu séparée de la vie des habitants en dehors, mais ça a été aussi une filature dans laquelle il y avait presque jusqu'à 150 ouvriers. Donc ça a déjà été un lieu qui a participé à la vie. Et quand c'était une abbaye, même si c'était une abbaye un peu fermée, ce lieu a résonné dans toute l'Europe. Hein. Wittisa, Benoît Danian a réformé l'ordre des bénédictins, donc il a vraiment rayonné partout en Europe, et il faut donner à ce lieu ce rayonnement et l'ouvrir pour que les habitants puissent se le réapproprier, en l'utiliser. On a dit les services culturels de la communauté de communes vont être ici. Donc il faut vraiment que les gens et les habitants et les visiteurs puissent se réapproprier ce lieu, que ça devienne un lieu important de rayonnement culturel.
2: Oui, tout à fait. En effet, la volonté, c'est de réouvrir ce lieu, de le faire découvrir, que les 43 44 000 habitants de notre territoire viennent prendre connaissance de son histoire. 11 siècles d'histoire, c'est énorme. Hein. La partie religieuse, les guerres de religion, la Révolution française, comme tu le disais, cher collègue, une entreprise de filature, puis ensuite centre de détention, etc. Donc, il y a une richesse historique importante, et volonté, voilà, c'est de remettre à l'ouverture cet espace, que les gens viennent, se l'approprient et profitent d'une programmation culturelle qui doit répondre aux attentes de la population, justement, et ainsi, et je le précise aussi, aux scolaires. car il y a tout un service éducatif sur notre communauté de communes qui va permettre d'accueillir des scolaires. Chaque fois, on est capable d'accueillir deux classes avec des animateurs qui vont leur faire découvrir les prémices de l'archéologie, leur faire découvrir l'histoire de notre territoire. Et c'est aussi là cette volonté de toucher les plus jeunes qui après en parleront aux parents et leur donneront envie de revenir dans cet espace.
1: Parce que là, vous êtes lancé, on le disait, mais c'est vrai, c'est pour plusieurs décennies finalement. Hein.
2: Ah, forcément. Vous savez, là, c'est 3 millions d'euros. Réhabiliter un tel espace, c'est au niveau financier très important. Donc en fait, oui, il faut faire un programme pluriannuel de plusieurs décennies d'investissement. Mais c'est aussi ce qui fait la beauté de ce chantier. Voilà, de se dire qu'il faut arriver à se projeter, arriver à travailler tout ensemble et à faire évoluer cet espace.
3: Oui, un chantier qui a été fait aussi dans le respect des normes et dans le souci aussi de bien s'harmoniser avec le passé. Hein.
4: Oui, tout à fait. Donc, ceci est un monument historique et donc tous les travaux ont été faits sous l'égide d'un architecte du patrimoine et en accord, bien sûr, avec tous les services de l'État, la DRAC, les bâtiments de France, pour s'assurer que on respecte toute cette histoire, tout ce passé, parfois glorieux, parfois difficile, mais bon, cette histoire nous oblige, donc on ne pouvait pas laisser ce bâtiment tomber en ruine, fallait le reprendre et le reprendre correctement en lui redonnant toute sa beauté.
2: Donc on vous donne rendez-vous du coup le 3 juillet pour l'inauguration de cet espace, l'inauguration de l'exposition de Raymond Depardon, et puis tout ceci co-animé et co-organisé musicalement avec l'école de musique intercommunale. Donc une programmation riche qui nous attend très rapidement.
1: Merci à toutes et merci à tous. C'était votre magazine sur les ondes de Radio Lodève autour de l'abbaye d'Aniane qui ouvre ses portes au public le 3 juillet prochain avec cette exposition de Raymond Depardon, un lieu qui deviendra à terme donc un haut lieu de la culture et du patrimoine en Vallée de l'Hérault. Ce magazine, vous le retrouvez donc en rediffusion ce soir à 19h30 sur nos ondes, également en podcast sur www.radiolodève.com. C'était donc un magazine avec les élus de la Vallée de l'Hérault, David Cablat, vice-président délégué notamment à la culture, accompagné de Jean-Philippe Mauresmo, conseiller communautaire délégué au patrimoine. Merci à toutes et merci à tous. Je vous souhaite une belle journée sur les ondes de Radio Lodève.

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3: 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Le chalet de Grussin, douce et fine. Résumé, Baptiste et Manjoupla, sous terrasse à Grussin, des Aude et de nouveaux mandariers. Après la visite del village Biel, décidèrent d'en avoir le chalet. Un bel langier le caressait la cara. Encore trois! Per pétant fioc, se dit Baptiste. Caminèrent le long du canal qui partit de l'estang cap à la mar, sans restant de côte pour revirer le paysage. Quelques caminants et cyclistes mangeraient la veille comme la troupe l'ordre de l'estiu. Enfin, arrivèrent à la dintrade de Grissamplage, à qui le fameux chalet Delphine 3712, le matin de Jean-Jacques Benex, est roi. Sentinelle historique. Ça restait à faire photographier comme tant d'autres avions fâches à manières. Touriste, touriste, beire la canzou de la sauce. Et ara, cap à la plage de Chalès. À qui se séguèrent de cap à la main. Cal calme, cal calme. Un copère le chalet est utilisé pour les pescaires. Et le hostal. Mais à partir de 1950, la plage commençait à devenir un lieu de repos, de vacances. En 1889, une forte tempête détruisit le chalet. Alors, pour se protéger, se lus bastiquait sur le palfix. Oui, pas de pescaire, disait quel chalet. Sous un hostal de vacances, près de 1400. Mais, sur le même 150 habitants toute l'année. Baptiste et Manjoupla caminèrent de la carrière quasi déserte. Et c'est dit que le Larzac est un désert, dit Manjoupla résolier. Et oh, à la fin de l'estive, les touristes migrent comme nous au sel. Mais la majeure part ne vont pas dans les pays cao, comme dit l'histoire d'Alpine toujours vert. Eh bien, il y a le spectacle de Bobby, passager d'un papagaï, pour quelle histoire. Caminèrent de la carrière, puis tournèrent à Grussin, tranquille, esquerre. Et en arrivant, un bon café, le rebisculèrent. Et autant, des fois, les bagages étaient tournés à couillonnasse. Segur que parlerions de Grussin, les amis. Et les ouvrez-vous dans le cop que vient, dans le cop que vient.
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0: 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Voici les informations, voici le journal d'RFI.
1: Olivier Journal pour toute l'information. Bonjour Olivier.
2: Bonjour Juan, bonjour à toutes et à tous. Commençons par le cessez-le-feu temporaire annoncé il y a près de 5 semaines par les États-Unis et l'Iran. Un cessez-le-feu sous assistance respiratoire, déclare Donald Trump, qui a répété hier devant des journalistes son mécontentement à l'égard de la dernière proposition de Téhéran pour mettre fin au conflit. La réponse iranienne à la proposition formulée par Washington met en danger la trêve, a ajouté le président américain, qui a multiplié les menaces. Réponse de l'Iran, Téhéran est prête à donner une leçon en cas d'agression, dit le principal négociateur iranien. L'Union européenne a décidé hier d'imposer des sanctions aux colons israéliens coupables de violences envers les Palestiniens en Cisjordanie occupée, où plus de 1000 Palestiniens ont été tués depuis le 7 octobre. Benjamin Netanyahou évoque la faillite morale de l'Union européenne. La décision des pays européens fait diversement réagir en Israël. À Jérusalem, Frédéric Misselin.
3: 4 entités israéliennes sont concernées par ces sanctions qui ont pour conséquence le gel des avoirs et des transactions financières, mais aussi l'interdiction de voyager en Europe. Cela n'aura aucun effet, assure Yehuda, un colon qui vit dans les territoires palestiniens occupés.
4: Et on n'aura rien à faire. C'est de parler en France, c'est pas quelque chose qui va nous influencer, et que c'est pas ça qui va faire prendre les gens la décision d'arrêter quelque chose.
3: Des organisations d'extrême droite sont visées comme Regavim ou encore Narala, qui a un objectif affiché, recoloniser Gaza. Il y a aussi Amana, une entreprise de travaux publics qui a participé à la construction de 80 colonies, et Hachomer Yosh qui coordonne les actions sur les avant-postes. Agit Ofran de l'ONG israélienne La Paix Maintenant soutient la décision européenne.
5: C'est un signal d'alarme. La violence des colons dans les territoires occupés, qui est encouragée et soutenue par le gouvernement, est une tâche indélébile sur l'État israélien. L'Union européenne appelle aussi les Israéliens à ouvrir les yeux et voir la réalité.
3: Des cadres du Hamas ont aussi été sanctionnés par l'Europe. Benjamin Netanyahou dénonce ce qu'il appelle un faux parallélisme et, je cite, la faillite morale des Européens. Frédéric Misselin, Jérusalem, RFI.
2: Le conflit entre le Pakistan et l'Afghanistan a provoqué la mort de 372 civils afghans de janvier à fin mars. Un bilan particulièrement meurtrier lié à un bombardement pakistanais sur Kaboul. C'est ce que dit un rapport de l'ONU publié aujourd'hui. En conflit depuis des années autour de leurs frontières communes, dont l'Afghanistan ne reconnaît pas le tracé. Les deux pays entretiennent des relations particulièrement tendues depuis le retour du gouvernement taliban en 2021. Kiev et Moscou s'accusent mutuellement d'avoir mis fin à la trêve qui était en vigueur depuis 3 jours sous l'égide des États-Unis. La Russie affirme avoir abattu une 20aine de drones ukrainiens cette nuit, quand l'Ukraine dit avoir abattu plus de 200 drones russes. Le journaliste français Christophe Glaize, condamné à 7 ans de prison et détenu depuis près d'un an en Algérie, a reçu hier la première visite d'un diplomate français depuis son incarcération. La délégation a été conduite par Bruno Clerc, consul de France à Alger, qui a dit que Christophe Glaize a la santé et le moral. La fondation Alcor Life Extension, leader mondial de la cryogénisation basée en Arizona, étudie actuellement la possibilité d'établir une présence européenne dédiée avec des sites de stockage potentiels envisagés en Suède, un pays qui attire particulièrement l'attention du PDG de l'entreprise américaine. Les explications de notre correspondante à Stockholm, Ottilia Ferré.
6: Mourir, ce n'est pas une bonne idée. Il faut essayer de la repousser. C'est ce que pensent les adeptes de la cryonie, venus assister à une conférence sur le sujet à l'Institut d'études prospectives de Stockholm le 26 mars dernier. Oui, car le fait de conserver des corps ou des têtes à moins 196 degrés après la mort sort progressivement de la science-fiction pour devenir une industrie réelle, même si personne n'a encore jamais été réanimé. La stabilité du sous-sol suédois, le climat, la stabilité politique, l'ouverture aux nouvelles technologies sont quelques-unes des raisons pour lesquelles la société américaine Alcor souhaite construire ici une installation de stockage de corps congelés. Les gens adorent Stockholm, cela me facilite la tâche pour vendre le concept, a même déclaré James Arrowwood, le PDG de l'entreprise. Il est venu en personne rencontrer des donateurs suédois intéressés et visiter un site potentiel pour l'installation. Si la cryonie reste extrêmement spéculative scientifiquement, elle attire de plus en plus de monde, d'où la démarche d'expansion de l'entreprise en terre suédoise. Ottilia Ferré, Stockholm, RFI.

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2: Bonjour, bienvenue et merci d'écouter Radio Lodev. Il est pile à 17h tout de suite, le flash local présenté par Damien Saintès. Bonjour Damien.
3: Bonjour Cédric, bonjour à toutes et bonjour à tous. Conseil communautaire pour les élus de la vallée de l'Hérault la semaine prochaine et la prochaine séance de ce conseil communautaire qui se tiendra ce lundi 18 mai prochain à 18h au parc de Camalcé, au siège de cette communauté de communes, vallée de l'Hérault à Gignac, avec plusieurs points inscrits à l'ordre du jour. On retiendra notamment parmi ces points la mise en place de la redevance d'enlèvement des ordures ménagères à l'usage ou encore l'acquisition de parcelles en vue de la réalisation de terrains familiaux concernant l'accueil des gens du voyage. Aussi, à l'ordre du jour, l'exploitation de vergers d'oliviers dans le cadre de la gestion du site du Pont du Diable. D'autres points sont inscrits à l'ordre du jour de ce conseil communautaire. Un conseil communautaire qui sera diffusé comme de coutume en direct sur la chaîne YouTube de la communauté de communes Vallée de l'Hérault. Le vendredi 5 juin prochain, la matinale de l'innovation se tiendra à Clermont-l'Hérault dans les locaux de Capdif, organisée par Novelid, l'incubateur du pays cœur d'Hérault en partenariat avec la communauté de communes du Clermontais. Cet événement va réunir entreprises, acteurs économiques et institutionnels autour d'un enjeu majeur, faire de la coopération un levier d'innovation et de sécurisation des activités. La matinale de l'innovation s'inscrit dans la programmation annuelle portée par Novelid et constitue un temps fort pour les acteurs économique du territoire. Elle a pour objectif de valoriser des initiatives locales inspirantes et de favoriser l'émergence de dynamiques collectives. L'inscription à cette matinale se fait directement via le site internet du CIDEL Pays Cœur d'Hérault. Célébration de la fête religieuse musulmane de l'Aïd El Adha dans l'Hérault avec l'interdiction des mouvements des ruminants en cours jusqu'à cette fête. La fête qui aura lieu donc entre le 25 et le 29 mai prochain. On ne connaîtra la date précise que seulement quelques jours avant cette date effective. Et en attendant, les services de l'État rappellent que les abattages des animaux pratiqués à cette occasion ne peuvent avoir lieu qu'au sein d'abattoirs agréés et autorisés. Des contrôles y sont réalisés par la direction départementale de la protection des populations pour vérifier le respect par le professionnel des règles d'hygiène de la protection animale et de celle de l'environnement. Trois abattoirs sont autorisés dans l'Hérault. On retrouve l'abattoir municipal de Pézenas, ensuite deux abattoirs temporaires, un premier à Gramont à Montpellier, le deuxième abattoir temporaire est lui situé à Béziers. Les abattages clandestins, c'est-à-dire en dehors des abattoirs autorisés, sont passibles de peines allant jusqu'à 6 mois d'emprisonnement et 15 000 euros d'amende. De plus, l'abattage d'animaux en dehors d'abattoirs agréés entraîne des risques sanitaires majeurs pour les consommateurs. Par ailleurs, la préfète de l'Hérault a pris un arrêté pour interdire donc jusqu'au 29 mai le transport d'ovins et caprins, hormis pour des déplacements entre élevages déclarés ou vers un abattoir agréé. La communauté de communes du Lot-des-Voies et l'Arzac lance un appel à participer aux prochaines journées du patrimoine. Les journées européennes du patrimoine qui reviennent les 19 et 20 septembre prochains autour des thèmes patrimoine de la photographie et patrimoine en péril. La communauté de communes coordonne la programmation et invite les acteurs du territoire à proposer animations et visites guidées avant le 30 mai. Si c'est le cas et que vous souhaitez participer au programme de ces journées européennes du patrimoine, vous pouvez vous rapprocher du service patrimoine de cette communauté de communes du Lot-des-Voies et l'Arzac. Trois communes mobilisées pour la prochaine fête de la nature et du sport en vallée de l'Hérault. Le samedi 30 mai prochain, la fête de la jeunesse et du sport fera son grand retour en vallée de l'Hérault, donc avec une nouvelle édition organisée simultanément sur les communes de Montarnot, Saint-Pargoire et Saint-André-de-Saint-Gonis. Cette manifestation est portée par les communes avec le soutien de cette communauté de communes, gratuite et ouverte à tous. Cette journée mettra à l'honneur la jeunesse, la pratique sportive et le dynamisme associatif local. Retrouvez la fête de la jeunesse et du sport le 30 mai à Saint-Pargoire, au complexe sportif de 10h à 13h, à Montarnot, complexe sportif de 14h à 18h, et à Saint-André-de-Saint-Gonis de 14h à 17h, là aussi au complexe sportif, le 30 mai prochain.
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2: Bonjour, bienvenue et merci d'écouter Radio Lodève. Très heureux de vous retrouver, les amis, en ce mardi après-midi. Cédric pour vous accompagner jusqu'à 19h. Merci Damien, prochain rendez-vous avec l'info. Ce sera tout à l'heure à partir de 17h30. Vous retrouverez le flash de Radio France Internationale et vous retrouverez tous vos rendez-vous. Tout au long de cet après-midi, n'oubliez pas, dans quelques minutes, à 17h15, les petites annonces gratuites. À 17h45, nous partirons du côté des cinémas de la région voir les films à l'affiche de ce mardi 12 mai 2026. À 18h15, on ira jeter un petit coup d'œil du côté du programme télé, bien sûr. Je vous donnerai des infos loisirs, des idées de sortie, de la musique avec Emmanuel Moir, Amour Essentiel, et Jennifer Page avec Crush sur Radio Lodève. Bon après-midi à tous.

Merci d'écouter Radio Lodève, c'était Emmanuel Moire. Vous avez un stage de chant à Aven, deux masterclass exceptionnelles avec les artistes Emmanuel Pidjob et Ulrich Van Cotem du 14 au 17 mai. Vivez une immersion unique autour de la voix entre soul, gospel et chant lyrique avec Emmanuel Pidjob. Soul, gospel, il a été le finaliste de l'émission The Voice. Et Ulrich Van Cotem, soprano lyrique, c'est ouvert à tous, débutants, amateurs ou chanteurs confirmés. Ce stage propose un travail complet autour de la voix, technique, interprétation, présence scénique, écoute et expression dans un cadre exceptionnel à l'hôtel thermal d'Aven en pleine nature, un lieu idéal pour se concentrer, créer et partager. 5 heures de cours par jour, travail individuel et collectif, répertoire soul, gospel et lyrique, déjeuner inclus, hébergement possible sur place, et le stage se conclura par un moment fort, un concert ce dimanche 17 mai à 14h30 à l'hôtel thermal d'Aven, un spectacle original mêlant les participants et les artistes entre musique classique, soul, pop sur un fond de projection vidéo. Alors le nombre de places est limité. Info et inscription auprès de l'hôtel d'Aven au 04 67 23 44 45. Juste avant les petites annonces gratuites, on s'écoute Gauthier sur Radio Lodève.

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1: Bienvenue et merci d'écouter Radio Lodève. Il est l'heure de faire les petites annonces gratuites. On commence avec tout d'abord à vendre 6 chaises en chaîne de salle à manger pour 150 € et un ventilateur à pied 15 €. Téléphone 06 26 16 01 33. On recherche et achète des poupées Chouki en bon état de la marque GG des années 60-70. Téléphone 06 14 54 80 04. À vendre une moto, une Kawasaki Versys 1000 cm3, contrôle technique OK, 19 000 km avec pneus neufs et poignée chauffante. Le prix 7 500 €. Téléphone 06 80 32 19 28. À vendre un vélo pliable pour femmes pour 60 €. C'est au 06 62 66 90 44. À vendre une bâche de piscine d'hiver 8 m60 par 4 m55 pour 250 €. Une horloge ancienne en bois 200 €. Un évier de cuisine en résine beige 50 € et un radiateur à bain d'huile 30 €. Renseignement au 06 26 16 01 33. À vendre un Opel Crossland SUV de 2021, gris, boîte 6 vitesses, véhicule tout équipé, 74 000 km, essence, distribution, pompe à eau et 4 pneus neufs, facture à l'appui. Le prix 11 500 € à débattre au 06 22 87 37 15. À vendre une porte intérieure en bois laqué blanc avec les gonds et les verrous en très bon état pour 25 €. C'est au 06 48 74 06 20. À vendre une voiture, une Honda Jazz essence grise argentée de 2007, 163 000 km. Téléphone 06 52 72 29 35. On recherche un four électrique en bon état et à vendre une table ronde en merisier pour 30 €, un auvent de caravane, un four micro-ondes 15 € et la personne organise un vide-maison à la zone à Saint-André-de-Sangonis. Renseignement au 07 61 44 36 00. À vendre un Berlingo Citroën utilitaire 2 litres HDI, gris, 5 portes, 232 000 km, contrôle technique OK, embrayage et distribution neuf, facture de réparation à l'appui, vendu dans l'état pour 3 500 € à débattre. C'est au 07 77 04 78 34. À vendre un porte-vélo de la marque Tulle, il peut porter de 1 à 3 vélos en très bon état pour 95 €. C'est au 07 67 42 11 33. Et enfin, pour terminer, à vendre un matelas plus un sommier 140 par 190 pour 100 € à débattre et à vendre une table de salon en verre à 30 €. C'est au 06 38 81 94 96. Voilà, c'est terminé pour les petites annonces.
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1: Merci d'écouter Radio Lodève. C'était les petites annonces gratuites. Alors, si vous n'avez pas eu le temps de noter un numéro de téléphone ou si vous aussi vous souhaitez faire passer une ou plusieurs petites annonces sur l'antenne de Radio Lodève, c'est très simple. Il vous suffit alors soit de nous contacter au standard de la radio au 04 67 44 27 34 ou alors vous nous envoyez un petit mail à radiolodève@orange.fr. C'est gratuit. Donc, continuez avec Lilywood and the Prick sur Radio Lodève.

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0: Merci d'écouter Radio Lodève. Il est pile 17h30. Tout de suite, on retrouve le flash de Radio France Internationale.
1: Olivier Journal pour toute l'information. Bonjour Olivier.
2: Bonjour Juan, bonjour à toutes et à tous. Commençons par le cessez-le-feu temporaire annoncé il y a près de 5 semaines par les États-Unis et l'Iran. Un cessez-le-feu sous assistance respiratoire, déclare Donald Trump, qui a répété hier devant des journalistes son mécontentement à l'égard de la dernière proposition de Téhéran pour mettre fin au conflit. La réponse iranienne à la proposition formulée par Washington met en danger la trêve, a ajouté le président américain, qui a multiplié les menaces. Réponse de l'Iran, Téhéran est prêt à donner une leçon en cas d'agression, dit le principal négociateur iranien. L'Union européenne a décidé hier d'imposer des sanctions aux colons israéliens coupables de violences envers les Palestiniens en Cisjordanie occupée, où plus de 1000 Palestiniens ont été tués depuis le 7 octobre. Benjamin Netanyahou évoque la faillite morale de l'Union européenne. La décision des pays européens fait diversement réagir en Israël. À Jérusalem, Frédéric Misselin.
3: 4 entités israéliennes sont concernées par ces sanctions qui ont pour conséquence le gel des avoirs et des transactions financières, mais aussi l'interdiction de voyager en Europe. Cela n'aura aucun effet, assure Yehuda, un colon qui vit dans les territoires palestiniens occupés.
4: Et on n'aura rien à faire. Le fait de parler en France, c'est pas quelque chose qui va nous influencer, et c'est pas ça qui va faire prendre les gens la décision d'arrêter quelque chose.
3: Des organisations d'extrême droite sont visées comme Regavim ou encore Narala, qui a un objectif affiché, recoloniser Gaza. Il y a aussi Amana, une entreprise de travaux publics qui a participé à la construction de 80 colonies, et Hachomer Yosh qui coordonne les actions sur les avant-postes. Agit Ofran de l'ONG israélienne La Paix Maintenant soutient la décision européenne.
5: This is a warning.
6: C'est un signal d'alarme. La violence des colons dans les territoires occupés, qui est encouragée et soutenue par le gouvernement, est une tâche indélébile sur l'État israélien. L'Union européenne appelle aussi les Israéliens à ouvrir les yeux et voir la réalité.
3: Des cadres du Hamas ont aussi été sanctionnés par l'Europe. Benjamin Netanyahou dénonce ce qu'il appelle un faux parallélisme et, je cite, la faillite morale des Européens. Frédéric Misselin, Jérusalem, RFI.
2: Le conflit entre le Pakistan et l'Afghanistan a provoqué la mort de 372 civils afghans de janvier à fin mars. Un bilan particulièrement meurtrier lié à un bombardement pakistanais sur Kaboul. C'est ce que dit un rapport de l'ONU publié aujourd'hui. En conflit depuis des années autour de leurs frontières communes, dont l'Afghanistan ne reconnaît pas le tracé. Les deux pays entretiennent des relations particulièrement tendues depuis le retour du gouvernement taliban en 2021. Kiev et Moscou s'accusent mutuellement d'avoir mis fin à la trêve qui était en vigueur depuis 3 jours sous l'égide des États-Unis. La Russie affirme avoir abattu une 20aine de drones ukrainiens cette nuit, quand l'Ukraine dit avoir abattu plus de 200 drones russes. Le journaliste français Christophe Glaize, condamné à 7 ans de prison et détenu depuis près d'un an en Algérie, a reçu hier la première visite d'un diplomate français depuis son incarcération. La délégation a été conduite par Bruno Clerc, consul de France à Alger, qui a dit que Christophe Glaize a la santé et le moral. La fondation Alcor Life Extension, leader mondial de la cryogénisation basée en Arizona, étudie actuellement la possibilité d'établir une présence européenne dédiée avec des sites de stockage potentiels envisagés en Suède, un pays qui attire particulièrement l'attention du PDG de l'entreprise américaine. Les explications de notre correspondante à Stockholm, Ottilia Ferré.
7: Mourir, ce n'est pas une bonne idée. Il faut essayer de la repousser. C'est ce que pensent les adeptes de la cryonie, venus assister à une conférence sur le sujet à l'Institut d'études prospectives de Stockholm le 26 mars dernier. Oui, car le fait de conserver des corps ou des têtes à moins 196 degrés après la mort sort progressivement de la science-fiction pour devenir une industrie réelle, même si personne n'a encore jamais été réanimé. La stabilité du sous-sol suédois, le climat, la stabilité politique, l'ouverture aux nouvelles technologies sont quelques-unes des raisons pour lesquelles la société américaine Alcor souhaite construire ici une installation de stockage de corps congelés. Les gens adorent Stockholm, cela me facilite la tâche pour vendre le concept, a même déclaré James Arrowwood, le PDG de l'entreprise. Il est venu en personne rencontrer des donateurs suédois intéressés et visiter un site potentiel pour l'installation. Si la cryonie reste extrêmement spéculative scientifiquement, elle attire de plus en plus de monde, d'où la démarche d'expansion de l'entreprise en terre suédoise. Ottilia Ferré, Stockholm, RFI.
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0: De retour sur Radio Le Dev, c'était le flash de Radio France International. Prochain rendez-vous avec l'info, ce sera tout à l'heure à partir de 18h. Vous retrouverez le flash local. Nous continuons juste avant les réclames avec Coldplay et Paradise sur Radio Le Dev.

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Merci d'écouter Radio Lodève, c'était Louane. Allez, on part du côté des cinémas de la région, voir les films à l'affiche de ce mardi 12 mai 2026. On part tout d'abord du côté des cinémas Luteva de Lodève, qui vous propose Au-delà de Katmandou, en VO, sous-titré dans quelques minutes à 18h. La fille du Combini, en VO, sous-titré à 20h30. Et à voix basse, en VO, sous-titré là aussi, à 20h30. Direction le cinéma Alain René de Clermont-Lérault, qui lui vous propose La Vénus électrique à 20h. Et direction Bédarieux, avec le cinéma Jean-Claude Carrière de Bédarieux, qui vous propose ce mardi C'est quoi l'amour à 18h30, La Vénus électrique en avant-première, hein. C'est à 20h30 ce soir. Michael, biopic musical, hein, sur le roi de la pop Michael Jackson, ça c'est à 20h30 ce soir en VO sous-titré. Nous l'orchestre à 18h30 et Pour le plaisir à 18h30 et 20h45, voilà ce que vous attend du côté des cinémas de la région. On continue avec Mentissa et Clean Bandit sur Radio Lodève.

Merci d'écouter Radio Lodève. Vous avez des visites guidées du château fort de Diou. Des visites guidées toute l'année. La visite est accompagnée par le propriétaire des lieux. De plus, elle est guidée par un parcours sonore qui diffuse les éléments historiques et architecturaux du monument lors du passage dans 6 stations. Alors ça dure environ 1 heure. Pour tout renseignement et réservation et inscription, le 07 84 32 90 30. Vous avez des visites guidées et commentées du four à chaud de la Tour sur Orbe. Individuel, en groupe ou en famille, unique en Occitanie, venez découvrir cette usine de production de chaud du 19e siècle, récemment restaurée et protégée au titre des monuments historiques. Alors là aussi, vous avez des visites toute l'année pour les groupes. Renseignements et réservations au 06 30 55 83 14. Vous avez des visites guidées du bourg médiéval fortifié de Boussag, un joli petit village médiéval dans les hauts cantons de l'Hérault, sur la commune de la Tour-sur-Orbe. Donc vous avez des visites guidées commentées individuelles, en groupe ou en famille. Contact 06 21 71 65 53. Vous avez des visites guidées du château de Saint-Michel de Mourquerolles aux Aires tous les samedis. L'association Les Amis de Saint-Michel vous emmène à la découverte du site de Mourquerolles inscrit au monument historique. Ça dure environ 2 heures. Renseignement au 06 08 87 21 52. Et vous avez des visites commentées de l'église Saint-André de Rieussec à Avesnes. Découvrez Saint-André de Rieussec, église du 11e siècle, joyau de style proto-roman, sa fenêtre mystérieuse, ses symboles, sa présence au cœur de l'histoire des gens de ce pays. Donc rendez-vous devant l'office de tourisme à 15h30. L'office de tourisme d'Avesnes, Grand Orbe. Renseignement au 04 67 23 43 38.

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1: Il est 18h.
2: Bonsoir, bienvenue et merci d'écouter Radio Lodève. Il est pile 18h tout de suite, le flash local présenté par Damien Sentès. Bonsoir Damien.
3: Bonjour Cédric, bonjour à toutes et bonjour à tous. Conseil communautaire pour les élus de la vallée de l'Hérault la semaine prochaine et la prochaine séance de ce conseil communautaire qui se tiendra ce lundi 18 mai prochain à 18h au parc de Camalcé au siège de cette communauté de communes, vallée de l'Hérault à Gignac, avec plusieurs points inscrits à l'ordre du jour. On retiendra notamment parmi ces points la mise en place de la redevance d'enlèvement des ordures ménagères à l'usage ou encore l'acquisition de parcelles en vue de la réalisation de terrains familiaux concernant l'accueil des gens du voyage. Aussi, à l'ordre du jour, l'exploitation de vergers d'oliviers dans le cadre de la gestion du site du Pont du Diable. D'autres points sont inscrits à l'ordre du jour de ce conseil communautaire. Un conseil communautaire qui sera diffusé comme de coutume en direct sur la chaîne YouTube de la communauté de communes Vallée de l'Hérault. Le vendredi 5 juin prochain, la matinale de l'innovation se tiendra à Clermont-l'Hérault dans les locaux de Capdif, organisée par Novelid, l'incubateur du Pays Cœur d'Hérault en partenariat avec la communauté de communes du Clermontais. Cet événement va réunir entreprises, acteurs économiques et institutionnels autour d'un enjeu majeur, faire de la coopération un levier d'innovation et de sécurisation des activités. La matinale de l'innovation s'inscrit dans la programmation annuelle portée par Novelid et constitue un temps fort pour les acteurs économique du territoire. Elle a pour objectif de valoriser des initiatives locales inspirantes et de favoriser l'émergence de dynamiques collectives. L'inscription à cette matinale se fait directement via le site internet du CIDEL Pays Cœur d'Hérault. Célébration de la fête religieuse musulmane de l'Aïd El Adha dans l'Hérault avec l'interdiction des mouvements des ruminants en cours jusqu'à cette fête. La fête qui aura lieu donc entre le 25 et le 29 mai prochain. On ne connaîtra la date précise que seulement quelques jours avant cette date effective. Et en attendant, les services de l'État rappellent que les abattages des animaux pratiqués à cette occasion ne peuvent avoir lieu qu'au sein d'abattoirs agréés et autorisés. Des contrôles y sont réalisés par la direction départementale de la protection des populations pour vérifier le respect par le professionnel des règles d'hygiène de la protection animale et de celle de l'environnement. 3 abattoirs sont autorisés dans l'Hérault. On retrouve l'abattoir municipal de Pézenas, ensuite 2 abattoirs temporaires, un premier à Gramont à Montpellier, le deuxième abattoir temporaire est lui situé à Béziers. Les abattages clandestins, c'est-à-dire en dehors des abattoirs autorisés, sont passibles de peines allant jusqu'à 6 mois d'emprisonnement et 15 000 euros d'amende. De plus, l'abattage d'animaux en dehors d'abattoirs agréés entraîne des risques sanitaires majeurs pour les consommateurs. Par ailleurs, la préfète de l'Hérault a pris un arrêté pour interdire donc jusqu'au 29 mai le transport d'ovins et caprins, hormis pour des déplacements entre élevages déclarés ou vers un abattoir agréé. La communauté de communes du Lodévois et l'Arzac lance un appel à participer aux prochaines journées du patrimoine. Les journées européennes du patrimoine qui reviennent les 19 et 20 septembre prochains autour des thèmes patrimoine de la photographie et patrimoine en péril. La communauté de communes coordonne la programmation et invite les acteurs du territoire à proposer animations et visites guidées avant le 30 mai. Si c'est le cas et que vous souhaitez participer au programme de ces journées européennes du patrimoine, vous pouvez vous rapprocher du service patrimoine de cette communauté de communes du Lodévois et l'Arzac. 3 communes mobilisées pour la prochaine fête de la nature et du sport en vallée de l'Hérault. Le samedi 30 mai prochain, la fête de la jeunesse et du sport fera son grand retour en vallée de l'Hérault, donc avec une nouvelle édition organisée simultanément sur les communes de Montarnot, Saint-Pargoire et Saint-André-de-Saint-Gonis. Cette manifestation est portée par les communes avec le soutien de cette communauté de communes, gratuite et ouverte à tous. Cette journée mettra à l'honneur la jeunesse, la pratique sportive et le dynamisme associatif local. Retrouvez la fête de la jeunesse et du sport le 30 mai à Saint-Pargoire, au complexe sportif de 10h à 13h, à Montarnot, complexe sportif de 14h à 18h et à Saint-André-de-Saint-Gonis de 14h à 17h, là aussi au complexe sportif, le 30 mai prochain.
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2: De retour sur Radio Lodève et merci Damien. Prochain rendez-vous avec l'info, ce sera tout à l'heure à partir de 18h30. Vous retrouverez le flash de Radio France Internationale. Allez, nous on poursuit en musique avec Charlotte Cardin et Sia avec The Greatest. Excellent début de soirée à tous.

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Vous avez un vide-grenier à Boussag. L'association Notre-Dame de la Pitié de Boussag organise son vide-grenier. Ce sera le lundi 25 mai à Boussag, sur la commune de la Tour-sur-Orbe, de 8h à 15h. L'emplacement est à 5 euros avec buvette sur place. Sur place, vaisselle, livres, jouets, déco, objets anciens, outils, petits meubles, trouvailles oubliées. C'est le moment de faire le tri dans vos placards, vos greniers et vos garages. Les personnes souhaitant réserver un emplacement sont invitées à contacter rapidement le 06 81 53 14 19. Vous avez également un vide-grenier ce dimanche 17 mai organisé par l'association Los Cagaroletas, la crèche de Saint-Pargoire, de 10h à 16h au camp de la Cousse à Saint-Pargoire, avec des animations de 13h à 16h avec structure gonflable pour les enfants. 8 euros place l'emplacement avec voiture, 11 euros l'emplacement avec camion, buvette et restauration sur place. Renseignements et réservations au 06 47 77 80 62.

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C'était Vita avec Ça fait mal. Allez, on va regarder le programme télé de ce mardi 12 mai. On commence avec TF1. Vous retrouverez le jeu Koh-Lanta présenté par Denis Brognard à 21h10 sur France 2. Un documentaire Renault à cœur perdu sur France 3. Alexandra L sur France 4. L'Eurovision 2026, première demi-finale sur France 5. Enquête de santé sur M6. Bob Marley, One Love sur Arte. Un documentaire La Chine, rêve et cauchemar sur Canal Plus. Un simple accident sur LCP Débat Doc sur W9. État de choc sur TMC. Les reportages de Martin Veil sur TFX, Le coup du siècle. Sur Gulli, comme des bêtes. Sur C-Star, 100 jours avec les douanes en action. Sur TF1, série film Camping Paradis. Sur L'Équipe, vous avez du football, Girondin de Bordeaux contre le Variété Club de France. Sur Sister, Sherlock Holmes. Sur RMC Story, Interstellar. Sur RMC Découverte, la technologie de la voiture du futur. Voilà ce qui nous attend ce soir du côté de la télé. Nous on poursuit avec Miley Cyrus et Dream as One sur Radio Lodev.

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0: 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Il est 18h30. Tout de suite, on retrouve le flash de Radio France International.
1: Olivier Journal pour toute l'information. Bonjour Olivier.
2: Bonjour Juan, bonjour à toutes et à tous. Commençons par le cessez-le-feu temporaire annoncé il y a près de 5 semaines par les États-Unis et l'Iran. Un cessez-le-feu sous assistance respiratoire, déclare Donald Trump, qui a répété hier devant des journalistes son mécontentement à l'égard de la dernière proposition de Téhéran pour mettre fin au conflit. La réponse iranienne à la proposition formulée par Washington met en danger la trêve, a ajouté le président américain, qui a multiplié les menaces. Réponse de l'Iran, Téhéran est prête à donner une leçon en cas d'agression, dit le principal négociateur iranien. L'Union européenne a décidé hier d'imposer des sanctions aux colons israéliens coupables de violences envers les Palestiniens en Cisjordanie occupée, où plus de 1000 Palestiniens ont été tués depuis le 7 octobre. Benjamin Netanyahou évoque la faillite morale de l'Union européenne. La décision des pays européens fait diversement réagir en Israël. À Jérusalem, Frédéric Misselin.
3: 4 entités israéliennes sont concernées par ces sanctions qui ont pour conséquence le gel des avoirs et des transactions financières, mais aussi l'interdiction de voyager en Europe. Cela n'aura aucun effet, assure Yehuda, un colon qui vit dans les territoires palestiniens occupés.
4: Et on n'aura rien à faire. C'est de parler en France, c'est pas quelque chose qui va nous influencer, et que c'est pas ça qui va faire prendre les gens la décision d'arrêter quelque chose.
3: Des organisations d'extrême droite sont visées comme Regavim ou encore Narala, qui a un objectif affiché, recoloniser Gaza. Il y a aussi Amana, une entreprise de travaux publics qui a participé à la construction de 80 colonies, et Hachomer Yosh qui coordonne les actions sur les avant-postes. Agit Ofran de l'ONG israélienne La Paix Maintenant soutient la décision européenne.
5: This is a warning.
6: C'est un signal d'alarme. La violence des colons dans les territoires occupés, qui est encouragée et soutenue par le gouvernement, est une tâche indélébile sur l'État israélien. L'Union européenne appelle aussi les Israéliens à ouvrir les yeux et voir la réalité.
3: Des cadres du Hamas ont aussi été sanctionnés par l'Europe. Benjamin Netanyahou dénonce ce qu'il appelle un faux parallélisme et, je cite, la faillite morale des Européens. Frédéric Misselin, Jérusalem, RFI.
2: Le conflit entre le Pakistan et l'Afghanistan a provoqué la mort de 372 civils afghans de janvier à fin mars. Un bilan particulièrement meurtrier lié à un bombardement pakistanais sur Kaboul. C'est ce que dit un rapport de l'ONU publié aujourd'hui. En conflit depuis des années autour de leurs frontières communes, dont l'Afghanistan ne reconnaît pas le tracé. Les deux pays entretiennent des relations particulièrement tendues depuis le retour du gouvernement taliban en 2021. Kiev et Moscou s'accusent mutuellement d'avoir mis fin à la trêve qui était en vigueur depuis 3 jours sous l'égide des États-Unis. La Russie affirme avoir abattu une 20aine de drones ukrainiens cette nuit, quand l'Ukraine dit avoir abattu plus de 200 drones russes. Le journaliste français Christophe Glaise, condamné à 7 ans de prison et détenu depuis près d'un an en Algérie, a reçu hier la première visite d'un diplomate français depuis son incarcération. La délégation a été conduite par Bruno Clerc, consul de France à Alger, qui a dit que Christophe Glaise a la santé et le moral. La fondation Alcor Life Extension, leader mondial de la cryogénisation basée en Arizona, étudie actuellement la possibilité d'établir une présence européenne dédiée avec des sites de stockage potentiels envisagés en Suède, un pays qui attire particulièrement l'attention du PDG de l'entreprise américaine. Les explications de notre correspondante à Stockholm, Ottilia Ferré.
7: Mourir, ce n'est pas une bonne idée. Il faut essayer de la repousser. C'est ce que pensent les adeptes de la cryonie, venus assister à une conférence sur le sujet à l'Institut d'études prospectives de Stockholm le 26 mars dernier. Oui, car le fait de conserver des corps ou des têtes à moins 196 degrés après la mort sort progressivement de la science-fiction pour devenir une industrie réelle, même si personne n'a encore jamais été réanimé. La stabilité du sous-sol suédois, le climat, la stabilité politique, l'ouverture aux nouvelles technologies sont quelques-unes des raisons pour lesquelles la société américaine Alcor souhaite construire ici une installation de stockage de corps congelés. Les gens adorent Stockholm, cela me facilite la tâche pour vendre le concept, a même déclaré James Arrowwood, le PDG de l'entreprise. Il est venu en personne rencontrer des donateurs suédois intéressés et visiter un site potentiel pour l'installation. Si la cryonie reste extrêmement spéculative scientifiquement, elle attire de plus en plus de monde, d'où la démarche d'expansion de l'entreprise en terre suédoise. Ottilia Ferré, Stockholm, RFI.
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0: De retour sur Radio Le Dev, c'était le flash de Radio France Internationale. Allez, nous poursuivons la musique juste avant les réclames avec Amir avec toi et Taylor Swift avec Elizabeth Taylor sur Radio Le Dev.

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Vous avez un marché de l'artisanat à Pézennes-les-Mines ce dimanche 17 mai, place aux Boules, donc de 10h à 17h toute la journée. Sur place, artisans, créateurs, ferronnerie, bijoux, poterie, couture, producteurs et bien d'autres encore, restauration et buvette sur place, donc ce dimanche 17 mai à Pézennes-les-Mines. Vous avez un marché aux puces de l'association des parents d'élèves de Seyras ce dimanche 17 mai de 9h à 14h devant l'ancienne cave coopérative de Seyras avec buvette sur place, installation des stands à partir de 8h. C'est 6 euros l'emplacement. Renseignements et inscriptions au 06 21 17 35 01.

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Vos amis de Brocante et Vide-Grenier à Lamalou-les-Bains toute la journée dans le centre-ville de Lamalou-les-Bains ce dimanche 17 mai toute la journée. Place à la grande Brocante qui animera les rues au rythme des chineurs et des curieux. Ce rendez-vous incontournable rassemblera exposants professionnels et particuliers venus proposer une multitude d'objets, meubles anciens, bibelots, livres, vêtements, vaisselle, vinyle ou autre. Ce sera l'occasion idéale pour flâner, chiner et dénicher la pièce unique tout en profitant de l'ambiance conviviale du centre-ville exceptionnellement transformé. Pour l'événement, vous avez la 37e journée botanique du Languedoc-Roussillon à Bédarieux ce dimanche 17 mai à la salle Achille Bex avec une sortie pour tout public de 9h à 12h, de 14h à 17h, exposition de fleurs, rendez-vous à 9h devant la salle Achille Bex pour la sortie. Renseignements auprès de l'association mycologique et botanique de l'Hérault et les Hauts-Cantons au 06 75 41 93 69.

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1: Il est 19h.
2: Bonjour à toutes et bonjour à tous. Jeudi dernier, la CGT du centre hospitalier de Lodève a appelé à une mobilisation devant l'hôpital. La raison, un manque récurrent de médecins qui contraignent l'hôpital à fermer plusieurs services, dont son CAPS. On revient donc sur cette nouvelle mobilisation avec le secrétaire général de la CGT de l'hôpital de Lodève, Thierry Gervais, qui a répondu à nos questions. Vous avez appelé une nouvelle mobilisation ce jeudi devant le centre hospitalier. Expliquez-nous les raisons.
3: Ben oui, de nouveau on recommence, hein, puisque en fait on avait déjà fait une manifestation devant la sous-préfecture le 13 avril. On avait été reçu par Madame la sous-préfète. Hein. Il y avait également la directrice adjointe de l'ARS qui était présente. Donc on a pu un petit peu étaler la situation du CH de Lodève, mais pas que, puisqu'on était également en interhospitalier avec le CH de Clermont. Là aujourd'hui, on remet le couvert, si on peut dire, hein, par rapport à la situation qui s'aggrave, hein, au niveau du centre hospitalier de Lodève. Donc là, ça devient problématique, puisque le CAPS il va fermer au mois de mai 12 jours. On a appris ça hier par la direction. Au mois de juin, ça devrait être une dizaine de jours, si rien ne s'améliore au niveau du recrutement des médecins. Mais et surtout, on a également la fermeture imminente de la médecine 1. Donc là, ça c'est du jamais vu. Hein. Donc ça devient très très très problématique.
2: Donc le problème, il se résume plus simplement à recruter des médecins urgentistes. C'est plus général finalement autour du recrutement de médecins tout court.
3: Ben oui, parce qu'on a une fuite massive en ce moment des médecins qui s'en vont. Donc après, il faut se poser la question pourquoi ils s'en vont tous, je dirais presque en même temps. Pour autant, voilà, quand la situation devient gravissime, alors ne serait-ce aussi pas que par rapport au personnel, puisque le personnel aujourd'hui, il est en trop dans l'établissement. Il faut savoir aussi que le SMR est fermé. Il y a également les PAT 4.
2: Vous pouvez expliquer ce que sont ces services?
3: C'est les services de médecine de rééducation. Donc en fait, c'est complémentaire à la médecine 1. C'est quelque chose qui doit être réouvert immédiatement. Et là, quand on parle du SMR, il est déjà fermé depuis le mois de juin 2025. Donc vous voyez que la situation s'aggrave au fur et à mesure. Et qu'au jour d'aujourd'hui, c'est pour ça que de nouveau, on recommence en espérant que la population et le personnel sera partie prenante sur cette revendication légitime pour le personnel, mais aussi pour la population.
2: Oui, alors c'est général à différents services de l'hôpital, mais déjà plus précisément sur ce CAPS, c'est inquiétant, j'ai envie de dire, parce que il y a la transformation qui doit se faire du CAPS en service d'urgence. On sait que pour que la transformation se fasse, il faut justement des médecins, et en sachant qu'il y a une durée limite pour pouvoir voir cette transformation.
3: Oui, parce que lorsque le DG, le directeur général, pardon, de l'ARS a pris sa décision pour la transformation, normalement, ça fait à peu près un petit peu plus de 6 mois, il me semble, on avait 3 ans, quoi. Donc là, il reste plus que 2 ans et demi. Après, l'autorisation qui a été donnée par le DG de l'ARS peut être retirée s'il n'y a rien qui se passe entre-temps. Donc, il est de plus en plus urgent de trouver une solution. C'est pour ça qu'on a pris rendez-vous aussi avec monsieur le maire cet après-midi et le président de la communauté des communes de Lodève-Larzac pour essayer de discuter et essayer d'améliorer, en tout cas d'essayer de faire venir assez de médecins pour que l'hôpital fonctionne comme il se doit.
2: Oui. Puis on va le voir cet après-midi, mais on a l'impression que tout ça se fait finalement d'une forme de passivité même générale de la population au sens large. Il n'y a pas un véritable engouement de la population pour cet hôpital et justement ce service public.
3: Je dirais pas ça. Je dirais parce que là, il y a quelqu'un qui vient de sortir là du CAPS là incessamment sous peu et qui nous a dit au fait c'est cet après-midi, je pourrais pas venir, mais on est solidaire avec vous. Alors il y a beaucoup de gens qui sont solidaires. Après voilà, on comprend qu'à 14h c'est pas peut-être l'idéal pour tout le monde, mais à 17h il y a des personnes qui sont pas aussi disponibles. Donc à un moment il faut bien trouver un terrain d'entente. Donc voilà, mais je dirais pas ça. Je dirais que la population est inquiète, mais voilà, le compte aussi peut-être aussi un petit peu trop sur les syndicats, en tout cas le syndicat CGT, pour porter la parole. Mais voilà, après c'est vrai que l'union fait la force, comme on dit. Hein.
2: En tout cas, on comprend bien que cette annonce faite par l'ARS il y a quelques mois sur la transformation du CAPS en service d'urgence, c'est pas une fin finalement à ce combat.
3: Ah non, non, non, je dirais même que c'est le début. Enfin, on espère qu'il y aura une fin proche et que tout rentrera dans l'ordre. Mais aujourd'hui, effectivement, on continuera nous à se battre. Hein. On est là pour ça et on défendra et le personnel parce qu'il y a aussi la possibilité de fin de contrat. Enfin, on l'imagine en tout cas. Parce que si effectivement ça perdure, sachant que les médecines vont être fermées pendant une quinzaine de jours, au bon moment, après normalement un intérimaire doit prendre le relais vers le 25 ou le 26 mai, je crois. Mais voilà, après, il faut qu'entre-temps, on arrive à recruter absolument, absolument, quoi.

De retour sur Radio Lodève. Mais voilà, c'est terminé pour moi. N'oubliez pas, 19h30, le MAC de Radio Lodève. Et puis moi, il ne me reste plus qu'à vous souhaiter une excellente soirée, un très bon appétit. Je vous retrouve dès demain matin à partir de 7h. Et on se quitte comme chaque mardi avec votre rubrique littéraire Mosaïque proposée et présentée par Christine Momo. Bonne soirée, bon appétit. Surtout, prenez bien soin de vous et de vos proches. À demain 7h. Ciao, ciao.

L'oiseau était là, juste derrière la fenêtre. Son bec tapait contre la vitre. Thomas, Thomas, disait l'oiseau. Il se redressa juste à temps pour entrevoir l'éclair dansant des ailes qui fuyaient dans la nuit. Son cœur battait si fort qu'il crut qu'il avait jailli de sa poitrine. Il y porta instinctivement la main, mais son cœur était toujours là, bien enfermé dans sa cage thoracique. Soudain, il eut envie de pleurer. Il aurait tant voulu s'élancer derrière elle. Car, bien sûr, c'était elle. Qui d'autre? Qui d'autre lui rendait visite au milieu de la nuit? Thomas chercha à tâtons l'interrupteur de sa lampe de chevet. Les avait-il rêvés, ses ailes blanches comme un voile de communiante, bordé d'un éclair phosphorescent? Ou bien le faucon s'était réellement posé sur sa fenêtre avant de repartir? Ces questions étaient sans importance. Elles s'étaient rappelées à lui. C'était tout ce qui comptait.

se résolut à allumer la lumière. Il se rendit compte que sa main tremblait, comme s'il craignait de voir apparaître dans sa chambre des choses qui n'auraient jamais dû s'y trouver. Mais la lumière se fit et tout était en ordre. La grande armoire de bois, cette armoire qu'il tenait de son grand-père, était toujours à sa place. Le coffre dans l'angle aussi, et son grand lit en bois verni, qui ne devait pas valoir grand-chose, mais où il avait fait tant de rêves. Tant de rêves. Est-ce que le bois s'en souvenait, les absorbait, effaçait les plus étranges, les plus horribles, jusqu'à ce qu'il n'en reste plus que des craquements?

Il avait déjà rêvé d'elle, bien sûr. Il rêvait d'elle de temps à autre. Mais c'était la première fois qu'il avait le sentiment si net et si cruel de sa présence. Comme si, un instant, elle s'était trouvée dans la pièce et qu'elle l'avait appelée « Thomas, Thomas ». Cette façon étrange de prononcer son nom. Si elle avait été en danger, en train de mourir, il l'aurait su, n'est-ce pas? L'avait-elle appelée au secours? Ou bien c'était lui qui était en danger? Voulait-elle le prévenir ?

Tout à fait réveillé à présent, Thomas se rendit à la salle de bain pour se passer de l'eau sur le visage. Lorsqu'il alluma la lumière et aperçut son reflet dans la glace, il eut un mouvement de recul. Ses yeux, curieusement enfoncés dans leurs orbites, ses cheveux blancs. Soudain, il se rappela qu'il avait 91 ans.

C'était un extrait de La femme et l'oiseau de Isabelle Sorrente. Ce roman est paru en janvier 2023 aux éditions Lattès. Il est disponible chez Folio. Isabelle Sorrente est une écrivaine française née à Marseille en 1972. Elle s'oriente vers des études de mathématiques. Elle passe son brevet de pilote privé. En parallèle, elle suit des cours de théâtre. Elle écrit et monte ses premières pièces. En 2001, Elle est un succès. Dans son essai « La femme qui rit », publié en 2007, l'autrice nous livre une vision théâtrale et charnelle de la réflexion sur le genre. En 2020, elle publie une autofiction, « Le complexe de la sorcière ». Voici quelques romans de Isabelle Sorrente. « Le cœur de l'ogre », « Transformation d'une femme », « 180 jours ». La femme et l'oiseau. Vina, une adolescente exclue de son lycée pour avoir menacé un camarade, Elisabeth, sa mère, surmenée au bord de la rupture, et un grand-oncle de 90 ans, Thomas. Sans oublier Mona, l'aide du vieil homme. C'est chez Thomas que la jeune fille et sa mère vont trouver un havre de paix. Arrivée en Alsace, l'adolescente est fascinée par ce vieil homme qui communique avec les rapaces et semble lire leurs pensées. En parallèle, nous suivons ce que Thomas et son frère ont vécu dans l'armée allemande, malgré eux, en 1944. Le tragique et peu connu épisode des « Malgré nous ». Ce roman est profond et sensible, la relation mère-fille ainsi que la filiation y sont développées avec justesse. Résilience, transmission entre les générations, sens de la vie. À lire, pour les émotions qui nous traversent, la poésie et la présence d'une nature magnifique à la rencontre de l'oiseau. Isabelle Sorrente a dit « Ne laisse personne te priver de ton pouvoir spirituel ».

vit bientôt, car c'était une femelle reconnaissable à sa taille. Elle devait bien faire 50 centimètres. Décrivant des cercles dans le ciel, puis se posant avec une précision prudente, après avoir vérifié son identité, car les rapaces sont physionomistes, à 5 mètres de lui. Thomas sortit avec délicatesse de son sac de toile les morceaux de viande qu'il avait prélevés le matin même sur le steak que Mena lui avait acheté pour son déjeuner. Il lança un premier morceau que la femelle mangea, puis un autre. Il savait qu'elle emporterait le troisième pour ses petits, qui devaient l'attendre, ébouriffés, piaillant dans une faille de la falaise.

Il prit le temps de l'admirer de loin, les plumes épaisses couvrant ses pattes comme un pantalon bouffant, ses grands yeux noirs cerclés de jaune. Les faucons pèlerins sont plus petits que les gerfaux. La robe brune de la femelle était moins impressionnante que la robe blanche mouchetée de noir du grand rapace qui hantait les rêves de Thomas. Mais il faisait indubitablement partie de la même famille. Aussi, Thomas était-il heureux lorsque l'un d'entre eux ou l'une d'entre elles lui rendait quelques visites avant de s'envoler vers de nouveaux territoires.

les oiseaux, devinait-il, qui n'étaient pas comme ces humains fascinés par les rapaces au point de les prendre en traite pour les apprivoiser. Pas question de capuchon sur la tête, ni de bague à la patte. La domestication ne l'avait jamais intéressé. Il venait pour autre chose.

Thomas tourna la tête de droite à gauche, déliant les vertèbres de son cou. Une abeille se posa sur une tige qu'elle enlaça de ses pattes noires, tournant la tête de droite à gauche. L'herbe ployant doucement sous le poids de l'insecte, les couleurs s'animant sous le soleil matinal. L'ocre de la falaise devenait une mosaïque allant du brun au rouge sang. Alors, Thomas lança sa troisième offrande à la femelle. Elle le fixa un instant de son œil rond avant de prendre le morceau de viande dans son bec. Il sentit ses épaules frémir. La femelle s'envola. Il étendit les bras et rejeta sa tête en arrière.

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1: Bonjour à toutes et bonjour à tous, bienvenue sur Radio Lodève pour votre magazine. Aujourd'hui nous parlons de l'abbaye d'Agnan, propriété de la communauté de communes Vallée de l'Hérault, qui a engagé depuis 2 ans de gros travaux, et donc à l'issue de cette première tranche de chantier, l'ouverture du lieu est prévue pour le 3 juillet prochain au travers d'une exposition photo du photographe Raymond Depardon. On revient sur le projet global et cette exposition avec les élus de la Vallée de l'Hérault dans ce magazine. Le 3 juillet prochain, donc, l'abbaye d'Agnan ouvrira officiellement ses portes et deviendra un lieu de culture, de patrimoine, avec des expositions et déjà une première exposition donc autour de cette ouverture dès le 3 juillet prochain, avec Raymond Depardon qui exposera ses photos. On retrouvera également dans ce lieu les bureaux du service culture de la communauté de communes Vallée de l'Hérault pour présenter le projet complet, pour présenter également cette exposition. On écoute à présent David Cablat, il est vice-président à la culture pour la communauté de communes Vallée de l'Hérault. Il est accompagné de Jean-Philippe Mauresmo, le maire de Saint-Guilhem-le-Désert et délégué au patrimoine pour cette communauté de communes Vallée de l'Hérault. Ensemble, ils nous présentent le projet autour de cette abbaye d'Agnan. Le premier à prendre la parole est David Cablat. Après bientôt 2 années de travaux, le 3 juillet, cette abbaye d'Agnan qui va rouvrir ses portes pour un nouveau chapitre de son histoire, tourné autour justement du patrimoine, de l'histoire, de la culture. On peut expliquer le projet autour de cette première tranche de travaux dans cette abbaye d'Agnan?
2: Oui, merci. En effet, dès 2010, les élus communautaires de la Vallée de l'Hérault ont souhaité se porter acquéreurs de ce site sur l'abbaye d'Agnan, 3,5 hectares. Ça représente 25% de la commune d'Agnan. C'est un investissement colossal, mais c'est aussi une grosse responsabilité que les élus communautaires veulent prendre. Ils avaient le choix, soit on ne faisait rien et ça tombait en désuétude, soit au contraire, on lançait un programme de rénovation. Et là, nous sommes maintenant dans la première phase avec, comme vous venez de le dire, le 3 juillet, l'ouverture au public de l'ancienne chapelle du pénitencier, située sur le site de l'abbaye, qui date du 19e siècle. Le plafond s'était effondré, il y avait des gros travaux à faire, tout ceci a été réhabilité, 2 ans de travaux, près de 3 millions d'euros d'investissement. Et donc maintenant nous sommes fiers d'avoir une nouvelle salle avec une programmation culturelle riche qui va ouvrir au public dès le 3 juillet pour accueillir dans sa dimension culturelle, en complément de tout ce qui se fait déjà sur notre territoire, un enrichissement culturel avec des spectacles, des artistes, tout un travail autour de l'histoire, de la musique, de la photo, bien entendu. Et puis, tout à l'heure, je vous dirai un petit mot sur l'expo photo qui aura lieu le 3 juillet. Donc, nous sommes fiers, les élus communautaires, de prolonger l'histoire. 12 siècles d'histoire sur l'abbaye d'Agnan. C'est, comme je le disais, une responsabilité forte que nous avons les élus de s'engager sur plusieurs décennies de travaux pour rendre ce lieu, bien sûr, aux habitants d'Agnan, mais aussi à tous les habitants de la Vallée de l'Hérault.
1: Or justement, on peut déjà aborder ce 3 juillet, cette exposition de Raymond Depardon. Après, on reviendra sur la suite et notamment tout ce qui va arriver dans quelques minutes, la réflexion à mener avec ce lieu. Mais déjà, ce 3 juillet, cette exposition, Raymond Depardon.
2: Oui, en effet. Donc, événement important, il fallait aussi une programmation culturelle qui soit à la hauteur de cet enjeu. Et donc, dès le 3 juillet, toute une soirée animée et avec une grande exposition de Raymond Depardon où quelques 90-95 clichés vont être exposé. Raymond Depardon, il est connu nationalement, internationalement, à la fois pour ses clichés photographiques, mais également pour ses films documentaires. Et donc là, ce sont quelques décennies, 5 décennies de son histoire photographique qui vont être présentées au travers ces clichés, qui vont mettre bien sûr en avant aussi en valeur ce bâtiment. Et puis, au-delà de cette expo, c'est également le prêt par le musée Fabre de Montpellier de 4 grands clichés, grands formats, qui représentent 4 communes de notre territoire. Et puis toute une programmation autour avec des visites qui vont être organisées de cette exposition, gratuite pour tous les habitants de la communauté des communes Vallée de l'Hérault, mais également des visites de l'abbaye, une programmation cinématographique avec le cinéma Alain Reynaud de Clermont-l'Hérault, où deux films documentaires de Raymond Depardon seront projetés ici même, et avec l'ouverture en nocturne de l'expo, ou encore avec Isophoto, des ateliers qui vont être organisés pour les jeunes, les ados et les moins jeunes. Et puis déjà, dès la semaine prochaine, une expo itinérante dans les bibliothèques et médiathèques de notre territoire pour présenter déjà un avant-goût de cette exposition.
3: Oui, une exposition qui a une valeur symbolique aussi. Vous rappeliez aussi l'importance de la mémoire et de rappeler le souvenir. C'est aussi créer de futurs souvenirs que la réhabilitation de cette abbaye.
2: Oui, bien sûr. La mémoire, c'est important. 9e siècle, construction de l'abbaye. 21e siècle, cette zone-là a connu beaucoup de changements, hein, à la base religieux, puis après il y a eu des industries de la filature, puis après ça a été un centre pénitentiaire, des jeunes en situation compliquée étaient également accueillis. Enfin, c'est toute cette histoire-là qu'il ne faut pas oublier, et c'est vrai que remettre en valeur cette zone, remettre en valeur ce patrimoine, bah, c'est pour tout non seulement une fierté, mais aussi une grande joie, et de se dire qu'on est un petit maillon dans la réhabilitation de ce grand site, ben, je pense que c'est un engagement sérieux de tous les élus communautaires.
1: En 2010, Louis Villaret fait le choix de racheter ce lieu, cette structure. Ça engage quand on est élu, voilà, une telle abbaye. Alors, il y a l'abbaye de Gélonne de l'autre côté du fleuve Hérault. Il y a cette abbaye aussi qui est immense d'un point de vue géographique et au niveau des hectares. On pouvait pas la laisser s'effondrer sur elle-même après, vous le disiez, 12 siècles d'histoire.
2: Ben oui, en effet, Louis Villaret, dès 2010, avec les élus communautaires, ont fait ce choix, ont pris cette responsabilité qui a engagé tout le territoire, hein, de racheter tout ce site à l'État, parce que c'était l'État qui en était le propriétaire, parce qu'on se disait, ben, soit on ne fait rien et tout s'écroule, et après c'est très difficile de revenir en arrière, parce que c'était dans un État quand même, soit on fait le choix de le reprendre. Les premiers travaux ont été sécuritaires, mettre en sécurité le site, et puis après, voilà, une programmation de rénovation. Donc là, on est à la première étape, on se projetait déjà dans le futur, hein, pour la suite, mais comme vous l'avez dit, 3,5 hectares, 15 000 mètres carrés de surface de plancher, un quart de la commune d'Agnan qui est représentée sur cette zone-là, donc c'est un engagement fort, financier, qui est à se projeter, et nous, les élus, nous sommes au code de passage, mais une chose est sûre, c'est que ça appartient maintenant au patrimoine intercommunal, et les élus dans le futur aussi auront cette responsabilité de continuer les travaux déjà engagés.
1: Justement, avant d'y revenir sur cette réflexion, le concret, le 3 juillet aussi, c'est vos services culturels qui vont pouvoir aménager dans ce site, c'est aussi un autre chapitre important de ce lieu.
2: Oui, exactement. Alors, ce lieu, bien sûr, programmation culturelle, mais aussi les services culturels, tous les agents vont venir maintenant sur ce site-là. C'est aussi le moment de redonner vie à ce lieu qui sera occupé maintenant toute la journée, hein, par les agents en charge de la politique culturelle de la communauté des communes Vallée de l'Hérault. Et puis nous, les élus aussi, nous ferons nos réunions ici. Et toute la programmation culturelle de la Vallée de l'Hérault sera abordée dans ce magnifique lieu qui est le site de l'abbaye.
1: Un mot, vous êtes maire de Saint-Guilhem-le-Désert, vous êtes délégué au patrimoine pour cette communauté de communes Vallée de l'Hérault. Avant justement de se projeter sur ce nouveau lieu, voilà, un mot en tant que nouvel élu délégué au patrimoine sur cette abbaye. Ça représente quoi finalement cette abbaye pour ce territoire de la Vallée de l'Hérault et pour vous?
4: Donc cette abbaye, c'est un peu une abbaye grande sœur de l'abbaye de Gélonne, hein, qui a été fondée quelques années auparavant, qui a une histoire un peu parallèle d'explosion culturelle et architecturale pendant la période carolingienne, la période romane, des difficultés parfois pendant le Moyen-Âge, des guerres de religion et la Révolution qui ont été très difficiles pour les deux édifices. Alors c'est vrai que l'abbaye de Gélonne a repris sa vocation touristique et culturelle plus tôt, mais maintenant d'avoir un tel lieu qui, comme vous l'avez dit, est immense géographiquement, géographiquement mais aussi historiquement, qui est très lié aux autres lieux du grand site, par le Pont du Diable, Saint-Jean-de-Fosse et donc Saint-Guilhem-le-Désert. C'est très très important de se replonger dans l'histoire et d'en refaire quelque chose qui ait du sens pour les habitants d'aujourd'hui. On a vu, il y a eu, avant de démarrer les travaux, il y a eu des fouilles archéologiques qui ont permis de retrouver des moments importants de l'histoire, pas seulement des traces écrites, mais des vraies traces concrètes, architecturales, de lieux, de décorations, et qui montrent les relations avec Saint-Guilhem-le-Désert et d'autres grands lieux carolingiens et de l'époque romane, donc qui remettent tout à fait cette abbaye dans la place qu'elle a dans l'histoire et qu'elle va maintenant avoir au cœur du grand site.
1: Alors justement, le 3 juillet c'est la fin de cette première tranche, mais vous êtes déjà dans la réflexion du futur, hein, c'est peut-être 30 ans de travaux à terme pour réhabiliter un maximum de ce lieu. L'idée c'est quoi? C'est de faire vraiment un lieu ressource de cette vallée de l'Hérault, dans tout ce qui est patrimonial. Alors il y a beaucoup de du côté de Vendémiens, du côté de votre commune, des résultats de fouilles qui sont présentes. L'idée c'est justement de faire vivre ce site et de le faire rayonner à l'échelle de cette intercommunalité.
4: Tout à fait, parce que d'autres sites comme Saint-Guilhem-le-Désert sont limités en termes de place, en termes de travaux qui sont possibles, et tant mieux dans un sens. Donc on peut très bien imaginer, oui, l'abbaye d'Aniane pourrait être le lieu qui accueille des collections lapidaires, des collections pour que les archéologues puissent travailler, des visites scolaires, des choses comme ça, avec toute la place qu'on a, et puis la position centrale qu'a Aniane, et effectivement servir un peu de lieu référent pour toute une offre patrimoniale et archéologique.
1: Avec la ligne directrice, que ça soit un lieu qualitatif au sens noble.
4: Tout à fait, hein. C'est un monument historique depuis 2004, donc pour parler familièrement, on ne fait pas n'importe quoi dans ce genre de lieu, donc forcément ici, comme dans tous les autres lieux du grand site et de la communauté de communes, on vise aussi la qualité, parce que c'est ce qu'il faut offrir aux habitants et aux visiteurs. Donc ce lieu a beaucoup souffert, mais il mérite une rénovation et une utilisation de qualité.
1: Et puis symboliquement, alors ça a été une abbaye, un lieu refermé, ça a été un centre pour les jeunes qui était un lieu refermé. L'idée c'est de le rouvrir à sa population.
4: Oui, oui, tout à fait. C'est vrai que ça a eu une histoire compliquée, parfois un peu séparée de la vie des habitants en dehors, mais ça a été aussi une filature dans laquelle il y avait presque jusqu'à 150 ouvriers. Donc ça a déjà été un lieu qui a participé à la vie. Et quand c'était une abbaye, même si c'était une abbaye un peu fermée, ce lieu a résonné dans toute l'Europe, hein. Witiza, Benoît d'Aniane a réformé l'ordre des bénédictins, donc il a vraiment rayonné partout en Europe, et il faut donner à ce lieu ce rayonnement et l'ouvrir pour que les habitants puissent se le réapproprier en l'utiliser. On a dit les services culturels de la communauté de communes vont être ici, donc il faut vraiment que les gens et les habitants et les visiteurs puissent se réapproprier ce lieu, que ça devienne un lieu important de rayonnement culturel.
2: Oui, tout à fait, en effet, la volonté c'est de réouvrir ce lieu, de le faire découvrir, que les 43 ou 44 000 habitants de notre territoire viennent prendre connaissance de son histoire. 11 siècles d'histoire, c'est énorme, hein. La partie religieuse, les guerres de religion, la Révolution française, comme tu le disais, cher collègue, une entreprise de filature, puis ensuite centre de détention, etc. Donc il y a une richesse historique importante, et volonté, voilà, c'est de remettre à l'ouverture cet espace, que les gens viennent, se l'approprient et profitent d'une programmation culturelle qui doit répondre aux attentes de la population, justement, et ainsi, et je le reprécise aussi, aux scolaires, car il y a tout un service éducatif sur notre communauté des communes qui va permettre d'accueillir des scolaires. Chaque fois, on est capable d'accueillir deux classes avec des animateurs qui vont leur faire découvrir les prémices de l'archéologie, leur faire découvrir l'histoire de notre territoire. Et c'est aussi cette volonté de toucher les plus jeunes qui après en parleront aux parents et leur donneront envie de revenir dans cet espace.
1: Parce que là, vous êtes lancé, on le disait, mais c'est vrai, c'est pour plusieurs décennies finalement. Hein.
2: Ah, forcément. Vous savez, là, c'est 3 millions d'euros. Réhabiliter un tel espace, c'est au niveau financier très important. Donc en fait, oui, il faut faire un programme pluriannuel de plusieurs décennies d'investissement, mais c'est aussi ce qui fait la beauté de ce chantier. Voilà, de se dire qu'il faut arriver à se projeter, arriver à travailler tout ensemble et à faire évoluer cet espace.
3: Oui, un chantier qui a été fait aussi dans le respect des normes et dans le souci aussi de bien s'harmoniser avec le passé. Hein.
4: Oui, tout à fait. Donc, ceci est un monument historique et donc tous les travaux ont été faits sous l'égide d'un architecte du patrimoine et en accord bien sûr avec tous les services de l'État, la DRAC, les bâtiments de France pour s'assurer que on respecte toute cette histoire, tout ce passé parfois glorieux.

ondes de Radio Lodève autour de l'abbaye d'Anian qui ouvre ses portes au public le 3 juillet prochain avec cette exposition de Raymond un lieu qui deviendra à terme donc un haut lieu de la culture et du patrimoine en Vallée de l'Hérault. Ce magazine, vous le retrouvez donc en rediffusion ce soir à 19h30 sur nos ondes, également en podcast sur www.radiolodève.com. C'était donc un magazine avec les élus de la Vallée de l'Hérault, David Cablat, vice-président délégué notamment à la culture, accompagné de Jean-Philippe Mauresmo, conseiller communautaire délégué au patrimoine. Merci à toutes et merci à tous. Je vous souhaite une belle journée sur les ondes de Radio Lodève.

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1: Il est 23h.

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